Radio Système 93.7 FM House Dance Floor avec Jamon et Samix ce soir. Le bonsoir à Kiara Sté là qui nous écoute. Enfin qui nous écoute, je pense qu'elle est en train de dormir la pauvre. La chichou. Chichou Mix.

0: Radio Système. On va voir Jamon directement. Ça va, Jamon?
1: Nickel.
0: Alors, c'est lui qui mixe tous les samedis soirs, en général. Du bon son.
1: Ce qu'il faut.
0: Exactement ce qu'il faut.

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Radio Système, que du bon son, en direct, en mix live. Diamant en mix live tous les samedis soirs. Et c'est pas n'importe quoi, c'est du pur son house and floor. Alors monte le son. 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

Dédicace à Genève, radiosystème.fr. En direct de France, bon le bonjour à Genève, vous nous écoutez dans ce bar. Bar Le Phénix, le bonsoir à la région parisienne, à Anthony qui nous écoute ce soir. Le bonsoir du Memphis, on est en direct en mix live, vous nous écoutez. Bien le bonsoir, Radio Système en direct du Gard sud de la France avec Jamon au mix live.

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1: On a la flèche, on a Diamond, on a Samix. En direct, en mix live.
0: Et Samix, hein.

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On est toujours là, 2h30. On est bien. On a un peu accéléré, on va continuer à accélérer.

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Bonne nuit, bonne fin de soirée pour ceux qui sont en boîte. On se revoit prochainement. Inch'Allah.

Radio System 93.7 FM, c'est House Dance Floor qui démarre avec un petit peu de retard. On va se rattraper les amis, vous inquiétez pas, sur le www.radiosystem.fr, le 93.7 FM et TikTok, Jamon Prod, nouveau compte. Allez les anciens sur Jamon,

super nouvelle. Les amis, on a Rush Beats sur le live. Il est dans le starting block. Rush Beats, bienvenue à toi. Un gros bisou à toi. Tu nous as manqué. La semaine dernière, on t'a attendu.

sur House Floor, sur Gemon pour réchauffer. Le Winter Party Mix, il va donner chaud au cœur. Et quand on a chaud au cœur, il n'y a plus rien, plus rien qui peut nous atteindre.

passer. A voir, on va pas se laisser faire. L'hiver est à nos portes, les amis. On va se réchauffer comme on peut. Samedi soir, Radio Système 93.7 FM.

0: Georges Calis, effectivement, je te rejoins. Ramène-nous la Grèce entière, la Grèce antique, la Grèce nouvelle, sur Radio System 93.7 FM, c'est House and Floor, Jamon.
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0: Allez, un prochain son pour Magouch, pour Chris G. En direct de Corse, ils sont là, les Corses. Attention, si l'île de beauté est à l'écoute, c'est que c'est du lourd, c'est du gros son. Sera du système 93.7 FM, ne l'oubliez pas.
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Francesca. Je savais pas que ça existait comme prénom. Je croyais que c'était Francesca, pas Francisca. Charlène, bonsoir. Désolé, les amis qui souhaitent co-héberger, c'est compliqué avec le son. C'est pas possible.

Floor avec Jim on sur Radio Système. 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Le Winter Party Mix, c'est ce soir. On est tombé en dessous de zéro. Ça va pas dans le sud.

Mais on est là, vous inquiétez pas. On vous a donné suffisamment de chaleur pour le moment. Et on vous en donnera davantage. Suffisamment pour tenir la semaine prochaine. Jusqu'au samedi prochain.

Je crois qu'il fait un degré chez vous et qu'il commence à neiger. On va la faire fondre ce soir devant chez vous. Mettez le son à fond. Les amis, c'est House Dance Floor Yaka.

Maguccia. Toujours prête, Maguccia. Le déhanché, le triple salto, c'est pour Maguccia.

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0: Diamond Prod, le www.radiosystem.fr. La même manière, on se rejoint. Diamond Prod sur TikTok. On a des antiquités ce soir. Du gros son, de la nouveauté. On va réchauffer le sud de la France, le nord, les îles. House Dance Floor.
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0: Allez la Belgique, DJ Vander.

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On reprend nos esprits. Un gros bonsoir à la Dorada, Chris G, Magucha, Sarah, Sevezan, Malgouzou, je dirais. Où est-ce qu'il est, mon Greg, d'ailleurs? Ne me dis pas que tu l'as couché, qu'il se réveille à 2h du matin encore. Hein.

sangría, les amis. On y est, España. C'est quand même le pays numéro un d'Europe, l'Espagne, en ce moment.

la région parisienne, les Ardennes, le nord de la France, la Belgique. Ils sont avec nous ce soir, on les oublie pas. On vous envoie des degrés. Et j'espère qu'on a fait monter la température chez vous.

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de système, ça rejoint Myriam, gros bonsoir à toi ma cousine. C'est bien sûr les ondes du 93.7 FM, c'est House Dance Floor qui démarre. Allez, bouge les tables et les chaises.

Radio Système 93.7 FM, c'est 21h15. On a Mouloud aussi qui nous a rejoint sur Facebook. On a les auditeurs du 93.7 FM à qui on dit bonjour. C'est House Dance Floor qui démarre.

0: Il est 5h en temps universel, 7h ici à Paris.
1: Clotilde Dumais.
0: Et bonjour à tous, merci d'être avec nous pour le début de ces 3 heures d'information internationale. On commence tout de suite avec le journal. Bonjour Julien Coquelrohem.
2: Bonjour Clotilde, à la une des discussions constructives selon Washington hier entre Israël et le Liban. Mais l'invasion israélienne qui franchit un seuil symbolique, celui du fleuve Litani, que les forces de l'État hébreu ont traversé hier, on appelle notre correspondant à Beyrouth dans un instant. À la une également le choc ce soir en finale de la Ligue des champions de football. Le PSG peut-il conserver son titre face à Arsenal ? Dans ce journal aussi, l'Ukraine qui se prépare à une nouvelle attaque massive de la Russie. Le nouveau gouvernement toujours attendu au Sénégal avec un défi de taille à affronter, la situation financière du pays qui continue de se dégrader. Et puis, comment protéger les abeilles du fléau des frelons asiatiques de plus en plus nombreux. Reportage dans une ruche à Paris à la fin de cette édition.
0: C'est une étape de plus franchie par Israël dans son invasion du Liban.
2: Alors qu'à Washington, les États-Unis saluent une réunion constructive entre les deux pays, Benjamin Netanyahou l'a annoncé lui-même hier, après avoir déjà établi une zone tampon dans le sud du pays dont elle compte bien garder le contrôle. L'armée israélienne a franchi le fleuve Litani. Bonjour Paul Ralifé.
3: Bonjour Julien, bonjour tout le monde.
2: En direct avec nous de Beyrouth pour évoquer cette première, car c'est bien la première fois que l'armée israélienne avance aussi loin dans le territoire libanais depuis son retrait du sud Liban il y a maintenant 26 ans.
3: Oui, l'armée israélienne, Julien, a franchi le Litani en 3 points et a continué à progresser vers le nord au-delà du fleuve au milieu de combats acharnés avec le Hezbollah. Les avancées se sont produites au sud et à l'est de Nabatieh, la deuxième plus grande ville du sud avec 120 000 habitants. La population avait été sommée en début de semaine d'évacuer cette agglomération soumise à de violents bombardements. Le franchissement du Litani a eu lieu dans des secteurs où le fleuve se trouve à seulement 4 à 6 kilomètres de la frontière avec Israël. Les troupes israéliennes font face à une forte résistance du Hezbollah, qui a annoncé avoir détruit 4 chars Merkava dans une localité à environ 8 kilomètres au sud-est de Nabatieh, qui, elle, se trouve dans le secteur central du sud Liban.
2: Et au-delà des gains territoriaux, Paul, quelle est l'importance stratégique de cette avancée israélienne ?
3: Et bien, sur le plan politique, cette progression donne aux Israéliens un avantage dans les négociations directes en cours avec le Liban à Washington. Au niveau militaire, elle permet aux Israéliens de réaliser 3 objectifs. Premièrement, occuper des hauteurs qui surplombent la vallée du Litani. Deuxièmement, menacer une colline stratégique où le Hezbollah disposerait d'importantes infrastructures souterraines, en plus de rampes de tir de roquettes et des systèmes de lancement de drones. Enfin, établir une solide tête de pont en perspective d'un futur mouvement d'encerclement de Nabatieh.
2: Paul Ralifé à Beyrouth pour RFI, merci. Et Benjamin Netanyahou qui affirme que son armée mène des opérations sur l'ensemble du front avec le Liban et frappe durement le Hezbollah. 11 morts hier, dont un secouriste dans les bombardements israéliens. Depuis le 2 mars, l'offensive israélienne a tué plus de 3350 Libanais, dont une majorité de civils.
0: La guerre au Liban dont l'Iran demande toujours la fin, c'est l'une des conditions imposées par Téhéran dans ses négociations avec les États-Unis.
2: Des négociations dont on attend toujours le résultat, alors qu'hier matin, la presse américaine évoquait un cadre d'accord prêt à être signé. Selon le New York Times, une réunion de 2 heures à la Maison-Blanche s'est terminée hier sans décision du président et un responsable affirme qu'il ne signera le texte que si ses lignes rouges sont satisfaites. Téhéran fustige des demandes excessives. Vous suivez l'évolution de la situation au Moyen-Orient en direct sur notre site RFI.fr.
0: C'est un grand jour, Julien, pour les fans de football.
2: À Budapest, en Hongrie, la finale de l'une des compétitions les plus prestigieuses du ballon rond, la Ligue des Champions, que le PSG va tenter de remporter pour la 2e fois d'affilée. Ce ne sera pas forcément simple face au tout récent champion d'Angleterre, les Gunners d'Arsenal, bien déterminés à continuer sur leur lancée. L'enjeu est de taille pour le Paris Saint-Germain, Cédric de Oliveira. Les Parisiens vont devoir confirmer leur suprématie sur le football européen.
4: C'est sans doute ça la force de l'habitude, aborder les grands rendez-vous sans pression apparente. Et à ce petit jeu, Désiré Doué, double buteur en finale l'an dernier, est au moins aussi à l'aise que balle au pied.
5: On essaie juste de profiter, il y a forcément de l'excitation avant une échéance comme celle-là. Mais voilà, on est serein, calme et heureux.
4: Il fallait voir les Parisiens s'entraîner sur la pelouse de la Puskás Arena, presque comme des gamins dans une cour de récréation. Même si le capitaine Marquinhos assure que tout le monde au club est concentré.
6: C'est un match, c'est une finale des Champions League. Tu ne joues pas tous les ans, même si c'est notre 2e consécutive maintenant. c'est très difficile et très dur. Il y a des gens qui jouent et qui travaillent pendant toute leur carrière et n'ont jamais goûté ça.
4: Et Paris s'est fait une spécialité de se montrer impitoyable en Ligue des Champions depuis deux saisons. Les joueurs de Luis Enrique ne sont visiblement pas rassasiés par leur conquête de l'an dernier.
7: C'est clair que c'est une motivation pour nous. Pas marquer l'histoire que l'on a fait l'année dernière, mais continuer à être l'une des meilleures équipes du monde et de l'Europe dans ce moment. Et c'est notre objectif, c'est clair.
4: Faire le back-to-back, comme disent les Anglais, conserver son trophée et ainsi imiter le grand Real Madrid de Zinedine Zidane, Benzema et Cristiano Ronaldo, champion d'Europe trois fois d'affilée entre 2016 et 2018. Cédric de Oliveira, Budapest, RFI.
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0: Pour le moment, il est 8h06 à Kiev. Soyez attentifs aux alertes et protégez vos vies.
2: Le message hier soir de Volodymyr Zelensky pour mettre en garde les Ukrainiens. Alors que selon lui, la Russie prépare une nouvelle frappe massive contre l'Ukraine. La population de Kiev se remet à peine de l'attaque russe de dimanche dernier, l'une des plus fortes en 4 ans de guerre, mais la Russie prévient depuis plusieurs jours déjà qu'elle compte se venger d'une frappe ukrainienne sur un lycée professionnel qui aurait fait, selon elle, 21 morts dans la région occupée de Lugansk, dans l'est du pays. Moscou appelle depuis plusieurs jours les diplomates étrangers à quitter Kiev. Un contexte anxiogène pour la capitale où la vie continue pourtant autant que possible. Reportage Emmanuel Jazz.
8: À côté de la station de métro de Loukianivska, les pompiers et employés de la ville sont encore en train de déblayer et sécuriser les bâtiments calcinés après les frappes du 24 mai. Le quartier est défiguré. Edouard, 25 ans, vit ici et ses dernières attaques l'ont bouleversé.
9: On pense partir parce qu'on s'est retrouvé dans l'épicentre de ces attaques. Tout autour de nous, il y a eu de la destruction. C'est préoccupant, alors qu'avant, bon, ce n'était pas si effrayant.
8: Même si, comme Edouard, beaucoup de résidents ont été traumatisés par la violence de ces frappes, d'autres, comme Oleg, un retraité de 66 ans, blessé par des éclats de verre, font le choix de rester ici, coûte que coûte.
10: Je suis né ici, mon fils est né ici. Il est dans l'armée maintenant. J'avais une vue magnifique sur la place Loukianivska. Maintenant, tout est brûlé. J'avais l'habitude d'y faire mon marché. Maintenant, il faut réfléchir où aller faire son marché. Mais non, nous n'irons nulle part. Nous ne partirons pas.
8: À deux pas de l'aigle, le restaurant McDonald's de la station Loukianivska, le premier à avoir ouvert ses portes en Ukraine en 1997, a rouvert deux jours après les frappes. Il fait sale comble, comme un îlot d'invincibilité qui semble refléter le pragmatisme tout ukrainien qui consiste à continuer à vivre malgré le danger qui plane à tout moment au-dessus de tous. Emmanuel Chaz, Kiev, RFI.
2: Et la Russie condamnée hier par l'OTAN et de nombreux pays européens après la chute d'un drone russe sur un immeuble résidentiel en Roumanie. Le consul général russe a été déclaré hier persona non grata dans le pays. Moscou promet des mesures de riposte imminentes. Vladimir Poutine affirme de son côté que l'origine du drone ne peut être déterminée sans expertise. La Russie n'a jamais menacé et ne menace pas les pays européens, a ajouté le président russe.
0: Au Sénégal, le nouveau gouvernement se fait toujours attendre.
2: Alors qu'Ousmane Sonko a officiellement passé la main hier au nouveau Premier ministre, Amadou Alaminoulo, nommé lundi, plusieurs chantiers urgents attendent la future équipe gouvernementale et il va notamment falloir composer avec une situation financière extrêmement tendue, aggravée encore par la hausse des cours pétroliers. Léa-Lisa Vesterov à Dakar.
11: Première urgence, la gestion de la dette, estimée à 132% du PIB, avec cette importante échéance toute proche. D'ici juillet, le Sénégal doit payer l'équivalent de 3 mois de rentrée budgétaire pour rembourser le service de la dette. La somme, 1200 milliards de francs CFA, est énorme, alors que le pays peine ces dernières semaines à lever des fonds. Sur les 278 milliards de francs CFA que Dakar visait d'emprunter en mai, seuls 84 milliards de francs CFA ont été levés sur le marché régional. Insuffisant, épreuve de la frilosité grandissante des investisseurs. S'ajoutent à cela des arriérés de paiement du Sénégal auprès de plusieurs bailleurs, notamment la Banque africaine de développement ou encore la Banque arabe pour le développement économique en Afrique. Dans ce contexte, difficile d'imaginer comment le Sénégal va pouvoir continuer à honorer sa dette les prochains mois. Deux options au moins s'offrent au Premier ministre, Alaminoulo. Restructurer, c'est-à-dire renégocier les échéances de remboursement en étant accompagné par le Fonds monétaire international, ce qu'Ousmane Sonko jusqu'à présent a toujours refusé. ou poursuivre les remboursements en empruntant, avec le risque de plus en plus élevé de faire défaut, c'est-à-dire d'arrêter de pouvoir payer. Léa Lisa Westerhoff, Dakar, RFI.
0: Et puis cette question, Julien, comment mettre fin à la xénophobie et développer l'hospitalité?
2: C'est la question posée par un colloque cette semaine à Marseille, dans le sud de la France.
12: Retour sur Radio Système, c'était les informations délivrées par notre partenaire Radio France Internationale. On continue nos programmes.

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1: Bonjour à toutes et à tous, votre bulletin météo de ce samedi 30 mai. C'est du beau temps qui vous attend malgré quelques nuages élevés. Côté température, le thermomètre affiche déjà 19 degrés. Le vent est calme, il souffle en rafale à 15 km/h. L'après-midi, ce beau ciel bleu évoluera vers un ciel voilé, ce qui n'empêchera pas le thermomètre de grimper pour afficher 30 degrés avec un ressenti de 34 degrés sous l'influence du soleil. Le vent, quant à lui, va se renforcer pour souffler en rafale à 40 km/h. Aujourd'hui, samedi 30 mai, c'est la Saint-Ferdinand.

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2: Je m'appelle Myriam, j'ai 3 enfants, 2 filles et 1 garçon et j'habite Vauvert. L'été, la piscine c'est un peu notre sortie à nous, pas besoin de partir loin, pas besoin de dépenser beaucoup, c'est un lieu unique et rafraîchissant, surtout quand on habite dans un bâtiment collectif. Moi je vis avec environ 2300 euros par mois, aide comprise. Avec ça je fais tout, le loyer, l'électricité, les courses, les vêtements, l'école et puis les imprévus, toujours. À la fin du mois il me reste peu, certains mois autour de 100 euros. C'est ce que j'essaie de garder pour faire plaisir aux enfants, sortir un peu, respirer. La piscine c'est simple, l'été on y va souvent, c'est nos vacances. Les enfants attendent ça toute l'année. Et puis de temps en temps, je leur prends un petit plaisir, une barquette de frites, une crêpe, une boisson. Pas à chaque fois, mais 1 ou 2 fois dans la semaine, juste pour leur faire plaisir. Mais cette année, je fais les comptes. 4 entrées, 5 fois par semaine, sur un mois, avec l'augmentation, ça fait environ 40 euros de plus. 40 euros. Dit comme ça, ça ne paraît pas énorme, mais pour moi, c'est presque la moitié de ce qu'il me reste pour vivre un peu, pour faire des choses avec eux. Alors forcément, je réfléchis, est-ce qu'on y va autant? Est-ce qu'on réduit? Ou est-ce que ce sont les petits plaisirs à côté qu'on enlève? Ce n'est pas dramatique, bien sûr, mais ce sont ces petites choses qui changent le quotidien, et parfois, pour les enfants, ce sont ces petites choses qui comptent le plus. 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
1: Nous avons vu que la vigne s'était développée à Vauvert au cours du 19e siècle. Dès les premiers jours de vendange, une animation inhabituelle emplissait Vauvert. Très tôt le matin, les boutiques étaient déjà ouvertes. Les tombereaux transportaient les cols vers les vignes. Jusque dans la deuxième partie du 19e siècle, le travail des vendangeurs relevait presque exclusivement de la population locale, des enfants de 10 à 12 ans jusqu'aux personnes plus âgées encore. Un petit renfort venait des villages voisins, Le Quélard et Margues, Marciargues et Saint-Laurent-des-Gouze, où la vigne n'existait pas encore. Avec la création de la voie ferrée Nîmes-Paris par Clermont-Ferrand, on vit arriver des montagnards en provenance d'Écosse, des Cévennes et du Vivarais. Et ce n'est qu'après la Deuxième Guerre mondiale que cette main-d'œuvre montagnarde fut remplacée par des vendangeurs espagnols. Quant aux Vauverdois, ils avaient presque complètement disparu des cols dès 1925.
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2: Donc, je m'appelle Véronique Julien. Je suis une Galicianaise de naissance. Je suis vice-présidente de l'association donc la Camargue à l'UNESCO.
3: Et pouvez-vous nous présenter votre association en quelques mots?
2: Alors donc l'association, elle a été créée en 2023. Nous sommes trois personnes fondatrices au conseil d'administration, c'est Stanislas Blouhorn, Stéphane Arnassan et moi-même. Et donc nous avons créé cette association parce que l'UNESCO a inscrit la Camargue sur la liste des biens du patrimoine mondial de l'UNESCO, et que donc pour porter une démarche, il fallait réactiver les choses, et nous avons pensé que le cadre associatif était le bon cadre, parce que en Camargue il y a un millefeuille d'acteurs, d'institutions, de collectivités, et finalement une association, c'est beaucoup plus neutre et souple pour porter ce genre de projet. Voilà, en tous les cas, jusqu'à un certain niveau. Après, bien sûr, on aura un relais avec les études, mais pour amorcer, en tous les cas, la première et la deuxième phase.
3: Voilà, donc, il y a des raisons profondes pour vouloir intégrer la Camargue dans un projet comme celui-là de l'UNESCO.
2: Ah oui, il y a des raisons. Il y a des raisons à la fois écologiques et à la fois économiques. Notre objectif, c'est de justement réconcilier écologie et économie. C'est-à-dire qu'on a des territoires naturels qui sont déjà fortement protégés, mais on a aussi des activités économiques qui sont partie prenante de la préservation et de la construction de la Camargue. Et ce qu'on veut justement identifier, c'est que ces activités sont aussi le garant de la valeur universelle, exceptionnelle de la Camargue. La Camargue, elle est connue parce qu'il y a des flamants roses, parce qu'il y a des taureaux, parce qu'il y a des chevaux, parce qu'il y a des paysages exceptionnels avec les sansouires, avec la saladelle, avec les steppes, les lagunes. Mais il y a aussi des gens qui sont là, et des gens qui travaillent. Et ces gens, à notre sens, sont aussi importants dans le classement de la Camargue, et c'est pourquoi nous allons au patrimoine naturel, mais que la dimension activité humaine, elle est intrinsèque au projet. Et comme on a dit tout à l'heure aussi, parce que on est le seul delta qui a autant d'activités, autant d'hommes. Et ça, c'est une spécificité, mais c'est positif. Parce que que ce soit le pastoralisme, l'élevage des taureaux, des chevaux, la riziculture, la viticulture ou la récolte des salins, elle participe au maintien des territoires, du territoire.
3: D'accord. Alors, la Camargue est déjà classée réserve de la biosphère. Qu'est-ce que ça va apporter de plus d'être à l'UNESCO?
2: Alors, la réserve de la biosphère, c'est pas pareil, parce que c'est une association qui donne en effet un label, mais qui est justement dans le rapport de l'équilibre entre homme et nature. Et c'est une association qui gère les réseaux. La reconnaissance mondiale, c'est un autre niveau de gestion. Et ce qu'on a expliqué, c'est que c'est aussi dans le projet, non seulement on doit expliquer et argumenter pour la valeur exceptionnelle, mais on doit aussi avoir un plan de gestion, une gouvernance unifiée. Et ça, la réserve de biosphère ne peut pas le faire. C'est pas l'outil, ni juridique, ni le plan de gestion unifié et intégré qu'on nous demande.
3: D'accord. Alors, où en est le projet actuellement?
2: Alors, on a déposé en octobre dernier une lettre officielle donc de classement auprès du ministre de la Transition écologique, et qui nous a répondu assez vite. Et depuis, on a eu un certain nombre de réunions. On nous a donné un questionnaire qu'on a rempli, et on nous a expliqué qu'il fallait remplir certains critères. Et c'est comme ça qu'on a construit petit à petit un argumentaire. Là, on a fait une première phase, donc une première étude qui donne le cadre général dans lequel on va s'appuyer, sur lequel on va s'appuyer, pour ensuite aller voir les interlocuteurs spécialisés pour développer pourquoi la faune est spéciale, pourquoi la flore est spéciale, pourquoi la gestion hydraulique elle est unique, pourquoi les éleveurs de chevaux jouent un rôle sur la gestion du territoire, de la terre. Et le fait que les taureaux et les chevaux piétinent dans le sol, ça nous amène quelque chose. Autant que les canaux d'irrigation, de la riziculture. Voilà, c'est toute une mosaïque d'éléments qu'il va falloir harmoniser et qu'on va mettre sur, qu'on va approfondir dans le document. Mais là, on a mis le cadre général. Parce que ce qu'on vise, c'est que l'année prochaine, on veut qu'il y ait la révision sur la liste indicative pour qu'on puisse passer cette première phase. Donc que la ministre de la Transition écologique accepte de prendre le dossier et le présente sur la liste pour que ce soit juste révisé et qu'on recommence pas au début. Puis après, on passera sur la phase 2 de construction des études et d'argumentaires.
3: Il y a des enjeux principaux pour cette reconnaissance de la Camargue à l'UNESCO.
2: Oui, bien sûr qu'il y a des enjeux. L'enjeu, d'abord, le premier enjeu, c'est le changement climatique. On est bien conscient que le changement climatique, la montée de l'eau, la salinité, la pollution et quelques projets économiques sur la Camargue, voilà, c'est des enjeux que justement la reconnaissance veut intégrer. Et le fait d'avoir cette reconnaissance mondiale, ça va stopper aussi un certain nombre de projets.
3: Oui, très bien. Un mot pour la fin, pour terminer. Qu'est-ce que vous avez envie de dire sur ce projet qui, on voit, ça vous tient à cœur?
2: Oui, moi je le fais pour les générations futures. Je le fais en mémoire de mes parents et grands-parents parce qu'ils sont nés en Camargue, ils ont passé leur vie à s'occuper des vignes, de la manade de Julien.

0: que cette reconnaissance qui est quand même le Graal, eh ben c'est quand on est patrimoine mondial. Voilà.
1: À l'UNESCO.
0: On est à l'UNESCO, c'est une fierté. Ça doit être une fierté pour tout le territoire.
1: Véronique Julien, merci. Je rappelle que vous êtes la vice-présidente de la Camargue à l'UNESCO, cette association qui porte un projet excellent pour les territoires.
2: 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Un projet porté par des jeunes motivés pour des jeunes. Les équipes de prévention spécialisées, Samuel Vincent et l'espace de vie sociale Booster 3.0 de Beaucaire vous donnent rendez-vous pour les Olympiades 2026. C'est dimanche 14 juin au magnifique château d'Espéran à Saint-Gilles. Au programme, défis sportifs, animations, rencontres et convivialité. Une journée ouverte aux jeunes de 12 à 18 ans et au public. Buvette et snacking sur place pour profiter pleinement de l'événement. Un projet qui valorise le sport, la mixité, le patrimoine et la rencontre entre jeunes de différents horizons. Les inscriptions sont déjà ouvertes. Vous pouvez contacter Lucie au 06 65 46 05 86, 06 65 46 05 86 ou par mail lgaudet@samuelvincent.fr. Les Olympiades 2026, c'est au château d'Espéran. C'est dimanche 14 juin 2026. Allez, venez relever le défi.
3: Savoir sur les festivals, les concerts, découvertes musicales, Hugues.
4: Les samedis 25 et dimanche 26 juillet, rendez-vous pour l'édition d'été du festival Colors Festival. Pour cette nouvelle édition d'été du Colors Festival, en accord avec la ville de Carpentras, le festival propose pour la première fois un événement le dimanche avec une programmation en journée, puis en soirée. Comme ces dernières années avec Folamour, Céron, Cassius, Octavoine ou plus récemment Laurent Garnier, la programmation haute en couleur rythmera ces deux soirées du festival. Vous retrouverez cette année Bon Entendeur, Acide Arabe, Agoria, Benedetto et Farina et beaucoup d'autres artistes que vous pourrez retrouver sur le colorsfestival.fr. L'édition d'été du Colors Festival, c'est les samedis 25 et dimanche 26 juillet du côté de l'Hôtel Dieu de Carpentras, un événement incontournable de l'été.

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Retour sur Radio Système, c'était les informations délivrées par notre partenaire Radio France Internationale. On continue nos programmes.

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1: Bonjour à toutes et à tous, votre bulletin météo de ce samedi 30 mai. C'est du beau temps qui vous attend malgré quelques nuages élevés. Côté température, le thermomètre affiche déjà 19 degrés. Le vent est calme, il souffle en rafale à 15 km/h. L'après-midi, ce beau ciel bleu évoluera vers un ciel voilé, ce qui n'empêchera pas le thermomètre de grimper pour afficher 30 degrés avec un ressenti de 34 degrés sous l'influence du soleil. Le vent, quant à lui, va se renforcer pour souffler en rafale à 40 km/h. Aujourd'hui, samedi 30 mai, c'est la Saint-Ferdinand.

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1: Je m'appelle Claire Gatineau, j'arrive de Bruxelles. Je viens en résidence ici pour écrire une pièce de théâtre, mais je suis aussi réalisatrice de créations sonores et radiophoniques. Un peu pour la première fois, j'essaye d'écrire une pièce de théâtre dans laquelle il pourra y avoir des paysages sonores. Donc on est dans le hameau de Parlage, qui est à quelques kilomètres de l'Audève, dans le département de l'Hérault. J'ai écrit une pièce de théâtre qui s'appelle « Au-dessus de la plaine », qui a été éditée par la maison d'édition « L'espace d'un instant ». Et Dominique Dolmieux s'occupe ici du théâtre dans la forêt. Et il m'a invité il y a une grosse année à venir en résidence ici pour écrire une autre pièce de théâtre. J'essaye d'aller faire des enregistrements, des prises de son dans la forêt, autour, dans la région, pour à un moment donné dans l'histoire, qu'il puisse avoir à la fois du texte qui sera lu ou joué dans cette pièce de théâtre, mais qu'il y ait des paysages sonores qui aient un rapport avec cette histoire. Des paysages très bruissonnants, je ne sais pas quel est le mot quand on entend beaucoup de mouches. J'ai beaucoup de paysages où on entend au loin les voitures ou les avions, donc on a cette sensation d'espace, on perçoit que l'espace est très vaste et qu'on est loin de la circulation. Des gros plans d'oiseaux par exemple. Et puis je suis venue avec ma sonothèque dans laquelle j'ai aussi beaucoup de choses avec lesquelles je vais pouvoir écrire le son. Par exemple, je sais qu'il y a un personnage d'homme qui traverse une forêt avec deux enfants et j'aimerais pouvoir enregistrer des déplacements dans la forêt, donc les pas de trois personnes et qui ne vont pas se déplacer pareillement. J'aimerais bien avoir un enregistrement de nuit, donc on va aller à 1h du matin, minuit, 1h du matin, s'asseoir en hauteur dans la forêt pendant une longue durée, laisser tourner l'enregistreur et voir s'il se passe des choses. En fin de résidence, j'aurais passé presque 2 mois à écrire. C'est très peu pour moi. Donc la sortie de résidence, je la considère comme un temps de présentation d'un objet qui n'est pas terminé. Ça va prendre la forme d'une lecture. Je vais lire en compagnie de 2 enfants et de Dominique Dolmieux. Je vais diffuser aussi les paysages sonores qui parfois vont être écoutés seuls et parfois vont être en fond de ce qui va se dire dans la pièce de théâtre.
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1: Eh bien aujourd'hui nous allons continuer à parler du Lourdes de l'époque, c'est-à-dire Notre-Dame du Val-Vert. Nous avons vu que la Vierge était miraculeuse et que les rois, les papes et beaucoup de pèlerins venaient donc à cette abbatiale pour prier et en espérant que des miracles s'accompliraient. Le roi de France, Louis IX, lui aussi, est très attaché à Vauvert. Il y revient le 2 juin 1270 pour la 8e croisade. Il célèbre ainsi à Vauvert le lundi de Pentecôte avec ses fils Tristan, Philippe et Pierre de France, son neveu Robert d'Artois, le roi de Navarre, Thibaud II, le duc de Bourgogne, le sire de Montpellier, les comtes de Flandre, de la Marche, de Dreux, les maréchaux de France Henri de Beaujeu et Raoul d'Estrée, l'amiral Florent de Varennes, Alphonse de Brienne et Mathieu de Montmorency. Le roi va dormir ainsi du 2 au 3 juin dans la maladrerie qui maintenant est construite. Vous voyez donc par l'abondance de personnes qui l'accompagnent et vous imaginez bien la foule de serviteurs qui est derrière et l'ensemble de la cour, l'importance des bâtiments, de l'abbatiale et des hospices.
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2: Bonjour, Stanislas Bleuhorn. Je suis président de La Camargue à l'UNESCO, qui est une association qui porte ce rapport au patrimoine naturel et universel de la Camargue.
3: Alors, ce projet de territoire que vous portez, vous le portez depuis le début de la création de cette association pour l'UNESCO. Comment a-t-il évolué ?
2: Ça fait 3 ans. Alors, il a évolué. Ça a commencé par la rencontre des maires sur le territoire, sur ce delta. Donc, pour moi, ça a déjà été une première étape que de rencontrer ce monde politique, qui est un sujet pour ce monde associatif, et quand on s'engage. Et ce projet, c'est vrai qu'il a permis. Ce projet à l'UNESCO, ça s'appelle La Camargue à l'UNESCO. Et ce propos UNESCO, quand même, est important, est intéressant. Il intéresse. Et donc, on a ouvert comme ça les différentes portes des mairies du Delta. Et on est allé à la rencontre de tous ces maires. Donc, ça a commencé comme ça.
3: Et comment l'avez-vous vu depuis la création où vous êtes impliqué ? Voilà. Il a bien avancé depuis ?
2: Oui, il a bien avancé parce qu'on a réussi à parcourir justement toutes ces mairies. On a réussi à convaincre une grosse majorité du Gard. On doit le dire. Je voudrais dire que les Gardois sont plutôt sympathiques. Mais et Arles aussi, les Saintes-Maries de la Mer et sont venus avec nous. Mais voilà, faut savoir que ce delta. Il représente plus de 200 000 hectares. Comment le définir ? Donc Arles, on va vers Arles maintenant. On va maintenant qu'on a réussi à relier comme ça tout le Gard, ben, vers Arles pour porter ce projet et pour continuer à convaincre.
3: Ce projet, que va-t-il apporter de plus pour le territoire ou les territoires ? Comment vous le voyez ?
2: Alors, qu'est-ce que le plus ou le moins ? Alors, quand il y a du plus, il y a du moins. Alors, qu'est-ce que ça pourrait apporter de moins aussi ? C'est vrai qu'on a toujours peur et le premier, moi le premier, c'est aussi pour ça que je porte ce projet avec tous les autres membres du bureau que vous avez vu aujourd'hui et du conseil d'administration. Mais le propos, c'est qu'est-ce qu'on dit avec ? Donc, le plus, c'est de s'engager pour dire des choses qui nous paraissent faire du sens et qui vont. Dans ces valeurs, quand on lit et quand on regarde, si on se renseigne sur ces valeurs de l'UNESCO, c'est des valeurs universelles, c'est des valeurs humanistes, et c'est des valeurs qui doivent nous permettre de pouvoir parler de notre territoire et de parler de nos nuances identitaires sur ce territoire. Parce que c'est une multitude d'identités, c'est une multitude d'influences, de confluences. Le Delta, c'est un lieu de confluence. Et donc, c'est comment est-ce qu'on arrive à faire communiquer tous ces acteurs du territoire ensemble et de devenir une forme de véhicule médiateur par ce travail qu'on fait. C'est démocratique, donc ça passe par les mairies, les communautés de communes, les départements. Comment est-ce qu'on fait remonter ça au bout d'un moment à Paris ? Ce qui est intéressant, c'est que je commence à comprendre la structure, on va dire, politique de la démocratie. Parce qu'on se doit finalement dans cet engagement d'aller convaincre les politiques.
3: Oui. Et alors, votre structure associative et le nombre de personnalités qui y sont impliquées vous paraissent solides pour arriver jusqu'à l'UNESCO ?
2: Oui, ça me paraît solide, puisque maintenant on a déjà quand même plus de la moitié du territoire. Donc à partir du moment où il y a plus qu'une moitié, c'est une majorité. Donc du coup, on engage le contact aujourd'hui avec Paris, avec le ministère de l'Environnement, pour savoir et comprendre quelles cases il faut remplir et comment est-ce qu'on peut justement continuer à avancer. Donc il y a ce plan de gestion qui arrive, continuer avec les élections qu'il y a eu, il y a des maires qui ont changé, donc continuer ce travail de sensibilisation et à continuer à avancer, à développer ce delta. Et donc aujourd'hui, c'est vraiment la tangente, c'est d'aller convaincre... Arles.
3: Un peu plus au sud.
2: Ouais, voilà.
3: Et quels sont les organismes et les personnes ou personnalités impliquées dans ce projet ?
2: Bah, par exemple, on a la Tour du Valat, on a Jean Jalbert qui est un des membres de notre association, mais ce qui est quand même une bonne chose, c'est quand même un crédit scientifique. Là, on a la, par exemple, la fédération, pas la fédération, l'association

0: doit prendre le rapport et la peur de cette montée des eaux. Ils ont pris une décision de construire, par exemple, une digue.
1: Ils ont une expérience déjà.
0: Et ils ont une sacrée expérience. J'ai l'impression qu'en Camargue, on en parle assez peu. Ça, c'est vraiment un point fort. C'est intéressant d'aller voir ce qu'il y a ailleurs. Et ce projet à l'UNESCO le permet. Donc, on a aussi des environnementalistes. Moi, je trouvais extrêmement important dans cette association, qu'on puisse représenter aussi bien les acteurs du territoire que les environnementalistes, que les taureaux, que les hommes, que les femmes, que tout cette biodiversité sociale, on va dire, puisse interagir. Mais pour ça, il faut déjà qu'elle soit représentée dans une même association.
1: Oui. Alors, d'après vous, qu'est-ce qui fait que la Camargue mériterait une telle reconnaissance à l'UNESCO ?
0: Elle le mérite parce que il suffit de regarder notre art de vivre. Ce territoire est animé. Il est animé, c'est-à-dire qu'il est animé par des regards, l'animation, elle est dans notre regard, dans nos regards. Et pour continuer à être animé et qu'elle puisse continuer à s'animer, il faut qu'on continue à porter cet art de vivre. Et cet art de vivre se fera sur ce socle naturel. Et ce socle naturel, il faut être présent lorsque l'UNESCO et lorsqu'on va développer ce sorte de plan de gestion qui doit être, comme il a dit Stéphane tout à l'heure, Arnassan, qui doit être contractuel. Et donc c'est vraiment la manière dont on va définir l'entente des propriétaires, des organes publics aussi. Et comment, c'est un peu comme Manon des Sources, non, mais d'une certaine manière, il faut regarder comment a été construite la Camargue. C'est des actes notariés, mais après c'est des roubines et des canaux. Et ces canaux, c'est des droits de servitude. Donc l'eau, lorsqu'on ouvre une martillière, on donne accès à l'eau, à une propriété. Et c'est un certain volume d'eau, c'est pendant un certain nombre d'heures. La Camargue a déjà été définie depuis des siècles, ça a commencé depuis les Romains, autour de cet aspect contractuel. C'est juste que nos roubines et nos canaux ont été un peu abandonnés depuis 30-40 ans aujourd'hui. Cette idée de que la Camargue aussi est une sorte de jardin et est un patrimoine qui a aussi évolué dans une certaine artificialité, il faut le voir, il faut dire que cette artificialité qui date depuis les Romains, eh ben, elle est portée par ce patrimoine naturel. Voilà. Notre culture a pu grandir sur cette réflexion qu'on a eue sur la nature. Et c'est notre culture, et c'est notre architecture, c'est notre définition. Donc ça, il faut bien le comprendre. C'est vrai que tout ça paraît peut-être subjectif, mais l'UNESCO, c'est extrêmement puissant en termes d'image. Donc c'est comment est-ce qu'on va porter nos valeurs à travers cette vitrine.
1: Très bien. Un mot pour terminer.
0: Un mot pour terminer, c'est la Camargue, on fait ça pour la Camargue. Et pourquoi on l'aime, cette Camargue? Je pense que c'est nos rencontres. C'est la rencontre de tous ces hommes, de tous ces passionnés. Et c'est l'amour pour la Camargue. Et voilà, cette association, c'est de porter un projet d'engagement et qui, voilà, surtout porte un peu d'espoir et pour les générations futures.
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1: Il est 9h ici à Paris, 7h en temps universel. Merci d'écouter RFI. Le journal international avec vous, Julien Coquelroem.
2: Et à la une qui pour soulever la coupe aux grandes oreilles ce soir, un grand moment de football, la finale de la Ligue des Champions et le choc PSG-Arsenal. Le tenant du titre face aux Gunners, champion d'Angleterre, bien déterminé à continuer sur leur lancée. On appelle Cédric De Oliveira à Budapest dans quelques instants. À la une également la Colombie et le premier tour de l'élection présidentielle demain, le bilan économique du premier président de gauche du pays. La politique sociale de Gustavo Petro va peser dans la balance. Dans ce journal aussi, la décision de Donald Trump qui se fait toujours attendre. Le président américain n'a pas encore signé le cadre d'accord entre l'Iran et les États-Unis. Et puis un ex-chef de la junte devenu président et qui tente de sortir de son isolement international. Le chef de l'État birman Min Aung Hlaing entame une visite en Inde aujourd'hui. Mais d'abord, c'est une voix et une conscience qui s'est éteinte hier en France.
3: Dans le fond, ce qui m'a toujours intéressé, c'est l'humain. C'est pas seulement la question qu'est-ce que c'est qu'être humain, mais c'est le destin de l'espèce humaine qui, aujourd'hui du reste, devient la préoccupation centrale de ma personne.
1: Il avait traversé l'histoire du haut de ses 104 ans. Edgar Morin est mort hier.
2: Sociologue et philosophe français marqué à gauche, ancien résistant, penseur du temps présent et du futur. Toujours actif et écouté dans le débat intellectuel, son œuvre pléthorique et engagée lui a valu une notoriété bien au-delà des frontières de la France. Son portrait signé Isabelle Chenu.
4: Ce témoin du siècle humaniste, centenaire et ancien résistant, avait jusqu'à la fin de sa vie appelé à lutter contre les barbaries et la haine. Le monde actuel, aussi incertain soit-il, lui semblait toujours stimulant à penser. Edgar Morin, sociologue et philosophe, avait à la fin des années 70 élaboré le concept de la pensée complexe, une façon de relier les différentes disciplines entre elles afin de nous éclairer sur la connaissance. Il en avait tiré une œuvre majeure, La méthode, dont les 6 tomes seront publié entre 1977 et 2004. Penseur indiscipliné, docteur honoris causa de 34 universités à travers le monde, Edgar Morin, de son vrai nom Edgar Naoum, s'était engagé en faveur des républicains dès 1936 lors de la guerre d'Espagne, et c'est dans la résistance, en 1942, qu'il avait choisi le pseudonyme de Morin. Chercheur au CNRS, il s'était intéressé dès les années 60 à des phénomènes sociologiques considérés alors comme mineurs, comme la rumeur d'Orléans, ou la métamorphose de Plodémé, un des premiers essais d'ethnologie dans la société française contemporaine à travers un petit village breton. Il avait co-réalisé avec Jean Rouch le film Chronique d'un été, jetant les bases du cinéma vérité. Edgar Morin était un curieux de tout, des mésaventures des partis politiques en passant par la mondialisation, la laïcité ou le combat écologique.
2: Isabelle Chenu et Edgar Morin, dont vous entendiez la voix il y a quelques instants, il était encore l'invité de Pierre-Edouard Teldic et de l'émission Idée il y a quelques années sur RFI. C'est à réécouter en ligne et le portrait d'Edgar Morin est à lire sur RFI.fr.
1: L'actualité ce matin, c'est aussi le football, Julien, avec le grand jour pour le PSG et Arsenal.
2: Les tout récents champions de France et d'Angleterre s'affrontent en finale de la Ligue des Champions à Budapest, en Hongrie, où l'on vous retrouve tout de suite. Cédric De Oliveira, bonjour.
5: Bonjour Julien.
2: Le PSG est tenant du titre, il part favori, mais les Anglais ont des arguments, ils sont aussi ambitieux pour cette finale.
5: Oui, Arsenal qui n'a jamais remporté la Ligue des Champions pourtant, et le club londonien espère que cette finale pourra lui permettre de réparer cette anomalie. Les Gunners qui n'ont eu qu'une seule occasion, c'était il y a 20 ans, en 2006, c'était une autre époque. Il y avait Thierry Henry, Colo Touré ou encore Robert Pires qui s'était cassé les dents sur le Barça au Stade de France. Depuis, le club a bien changé. Il lui a fallu se reconstruire avant de regagner des titres. Et Arsenal a vécu cette libération il y a quelques semaines. Vous en avez parlé en remportant la Première Ligue, une première depuis 22 ans. Je vous dis libération parce que c'était une longue attente pour le club et tous les supporters. On les a longtemps associés à cette image de loser magnifique. C'est terminé et on a senti depuis dans les déclarations de Mikel Arteta, le coach des Gunners depuis plus de 6 ans, cette détermination de pouvoir signer une saison historique, de réaliser ce qu'aucune génération n'a réussi à faire, remporter la Ligue des Champions et donc de signer un authentique doublé Arsenal qui devrait s'appuyer sur sa solidité défensive. 6 buts encaissés en 14 matchs de Ligue des Champions face à l'Armada parisienne et sur quelques-uns de ses magiciens devant. On pense notamment à Bukayo Saka, l'enfant du club, et qui rêve d'apporter aux Gunners la première Ligue des Champions de son histoire.
2: Cédric De Oliveira, PSG Arsenal, la finale de Ligue des Champions tout à l'heure à Budapest. Édition spéciale à suivre tout au long du match sur RFI. Rendez-vous à partir de 15h50, temps universel.
1: Là, c'est un tout autre genre de match qui se jouera demain. Qui pour succéder à Gustavo Petro en Colombie?
2: Le premier président de gauche du pays cède sa place après 4 ans de mandat. Et demain, les Colombiens votent au premier tour de l'élection présidentielle. Le dauphin du président, le sénateur Iván Cepeda, part favori du premier tour. Face à lui, deux concurrents se distinguent, la sénatrice de centre-droit Palma Valencia et un admirateur de Donald Trump et Javier Milei, l'avocat d'affaires d'extrême droite, Abelardo de la Espriella. Le scrutin va se jouer notamment sur le bilan économique de la gauche, Claire Fage.
0: La politique sociale du gouvernement Petro a été coûteuse pour les finances publiques. La dette de la Colombie, déjà élevée au sortir du Covid, atteint plus de 58% du PIB. Mais le chômage est au plus bas depuis 25 ans et l'inflation maîtrisée. Le bilan économique du premier gouvernement de gauche de Colombie est donc loin d'être catastrophique, souligne Yann Basset, professeur de sciences politiques de l'Université du Rosario à Bogota.
6: Toute l'opposition disait que ça serait une catastrophe, que la Colombie allait finir comme le Venezuela, avec des crises d'hyperinflation, etc. Ce n'est pas le cas. La situation économique n'est pas brillante, mais enfin, elle est loin d'être catastrophique. Et l'économie colombienne a encaissé les réformes sociales du gouvernement, l'augmentation très importante du salaire minimum. C'est un bilan mitigé, on va dire, avec ce thème compliqué pour l'avenir de l'équilibre budgétaire à tenir pour le prochain gouvernement.
0: Le dauphin de Petro, Iván Cepeda, promet de poursuivre cette politique sociale et les investissements dans les énergies renouvelables et l'agriculture pour sortir la Colombie de sa dépendance aux exportations de charbon et de pétrole. Ses rivaux priorisent au contraire à la fois le désendettement et la baisse des impôts. Abelardo de la Espriella promet même d'amputer de 40% le budget de l'État, mais aussi d'encourager les nouveaux investissements dans les énergies fossiles, y compris en autorisant la fracturation hydraulique.
2: Précision signée Claire Fage.
1: Dans l'actualité également, le cadre d'accord entre l'Iran et les États-Unis, toujours sur le bureau de Donald Trump.
2: La presse américaine évoquait hier matin ce texte qui prévoirait notamment la réouverture du détroit d'Ormuz lors d'une prolongation de 60 jours du cessez-le-feu, qui permettrait aussi d'engager des négociations sur le nucléaire iranien. Mais selon le New York Times, une réunion de 2 heures à la Maison-Blanche s'est terminée hier sans que le président ne tranche la question. Un responsable américain affirme qu'il ne signera le texte que si ces lignes rouges sont satisfaites. Donald Trump a de nouveau appelé hier à la destruction de l'uranium hautement enrichi par l'Iran. Téhéran fustige les demandes excessives des États-Unis. Le ministre américain de la Défense, Pete Hegseth, avertit de son côté. Les États-Unis, dit-il, sont plus que capables de relancer les hostilités contre l'Iran si nécessaire.
1: Et plutôt cette semaine, c'est le sultanat d'Oman que Donald Trump a invectivé.
2: Le pays, pourtant allié des États-Unis, pourtant médiateur dans de nombreux conflits régionaux, menacé par le président américain d'être pulvérisé. La violence des termes utilisés a poussé certains observateurs à se demander même si Donald Trump n'avait pas confondu Oman et l'Iran, mais son secrétaire au Trésor a enfoncé le clou jeudi soir. Scott Bessent a confirmé qu'Oman serait ciblé agressivement par des sanctions s'il aidait l'Iran à imposer des droits de passage dans le détroit d'Ormuz. Oman contrôle avec l'Iran cette route maritime stratégique et l'administration américaine lui reproche son ton trop conciliant à l'égard de Téhéran. Laurent Bonnefoy est chercheur au CNRS à Paris, spécialiste de la péninsule arabique.
7: De réaction officielle, il n'y en a pas eu encore. Et je pense qu'il est difficile d'en avoir. Simplement, au-delà de la dimension choquante de l'affirmation, hein, j'ai vu un certain nombre de réactions qui tentaient d'expliquer finalement la position omanaise. Donc des réactions non officielles qui expliquaient notamment qu'il était d'une part autorisé qu'un État impose des tarifs dès lors qu'il y avait une circulation dans ses eaux territoriales et dès lors que cette circulation imposait un certain nombre de choses, d'une part le développement d'infrastructures, d'autre part des mesures de protection. Et donc il y a une volonté de ne pas mener une escalade, mais pas non plus se plier aux diktats de Trump.
2: Laurent Bonnefoy, joint par Guilhem Deltaï. Et pour être complet sur l'actualité dans la région, un mot du Liban, malgré la réunion constructive saluée hier par Washington entre Israël et le Liban. La guerre continue, malgré le cessez-le-feu théorique en vigueur depuis la mi-avril. Plusieurs projectiles ont été tirés cette nuit depuis le pays du Cèdre en direction d'Israël. L'armée israélienne a, elle, avancé hier dans son invasion du pays en franchissant le fleuve Litani. Elle a poursuivi aussi ses frappes sur plus de 30 localités du sud de Liban. Les autorités font état de 11 morts, dont un secouriste.
1: Dans ce journal également, un homme isolé sur la scène internationale.
2: Depuis sa prise du pouvoir par la force en Birmanie en 2021, ancien chef de l'agence devenu président, Min Aung Hlaing.
8: Retour sur Radio Système, c'était les informations délivrées par notre partenaire Radio France Internationale. On continue nos programmes.
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1: Bonjour à toutes et à tous, votre bulletin météo de ce samedi 30 mai. C'est du beau temps qui vous attend malgré quelques nuages élevés. Côté température, le thermomètre affiche déjà 19 degrés. Le vent est calme, il souffle en rafale à 15 km/h. L'après-midi, ce beau ciel bleu évoluera vers un ciel voilé, ce qui n'empêchera pas le thermomètre de grimper pour afficher 30 degrés avec un ressenti de 34 degrés sous l'influence du soleil. Le vent, quant à lui, va se renforcer pour souffler en rafale à 40 km/h. Aujourd'hui, samedi 30 mai, c'est la Saint-Ferdinand.

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2: Et aujourd'hui, nous irons du côté de Saint-Gilles et d'Aiguemorte avec deux offres d'emploi à pourvoir. Du côté de Saint-Gilles, tout d'abord, où l'on recherche un agent polyvalent en hôtellerie. Vos missions principales, assurer l'accueil et la réception des clients, répondre aux demandes et orienter les clients durant leur séjour, réaliser l'entretien des chambres, effectuer des petites opérations de maintenance, participer à la préparation des arrivées. C'est un contrat en intérim d'une durée de 1 mois, 35 heures par semaine, travail en horaire décalé, travail en journée. Profil souhaité, une expérience de 6 mois est exigée. Et pour poursuivre, nous irons du côté d'Aiguemorte où l'on recherche un vendeur en confiserie homme ou femme. Vos missions, ouverture et fermeture du magasin, accueil, conseil et encaissement client, vente et vente additionnelle, mise en rayon et réassort, entretien quotidien et bonne tenue du point de vente. C'est un contrat de travail saisonnier d'une durée de 2 mois, 35 heures par semaine, travail les week-ends et jours fériés. Profil souhaité, une expérience de 1 an est exigée.
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1: Aujourd'hui, nous allons parler de la rue des Juifs et des restes de la présence des Juifs à Posquière. Rappelez-vous, les Juifs sont arrivés à Posquière vers 1140, lorsqu'ils fuyaient les persécutions en Andalousie. Ils ont après quitté définitivement notre territoire sous Charles le Fou pour rejoindre les terres du pape, et ils ne reviennent que par un décret de Robespierre en 1793. Comme je vous l'ai dit dans le poste précédent, il ne reste rien, si ce n'est ce nom de rue des Juifs, qui est une rue qui longeait le quartier de la Jusaterie, c'est-à-dire le quartier des Juifs, et en bout, la rue des Bonnets Carrés, qui rappelle le chapeau que portaient les maîtres de l'université.
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2: À la suite du rassemblement citoyen du 20 mai pour la défense des artistes et de la culture à Vauvert, suite à la déprogrammation d'une exposition et à l'annulation de festival de jazz, cette manifestation qui se voulait ouverte a été boudée par une partie de la gauche locale, parti socialiste et communiste, estimant vouloir éviter les tensions et les récupérations politiques nationales. Cela se passait à Vauvert, donc sur la place de la Fission. Nous étions présents et nous avons interrogé un certain nombre de participants. Parmi eux, Raphaël Arnaud, député de la France Insoumise, député du Vaucluse de la France Insoumise, qui avait fait spécialement le déplacement jusqu'à Vauvert.
3: Là aujourd'hui, c'est un type de mobilisation comme un autre, c'est une manifestation, un rassemblement qui permet de visibiliser des luttes en cours. Voilà, c'est intéressant, mais évidemment qu'il y a plein de façons de résister face aux offensives de l'extrême droite, que ce soit à travers du travail associatif ou même par exemple à travers du sportif. Moi, dans mon département, dans le Vaucluse, j'ai des associations sportives qui viennent me voir pour m'expliquer comment est-ce qu'ils luttent contre l'extrême droite à travers un club de foot, à travers un club de hand, à travers un club de volley. Donc ça dépasse bien évidemment, loin de là, les rassemblements seulement officiellement dit politique.
2: Pourquoi c'est à tous les étages. Pourquoi la culture, justement, c'est un enjeu politique aujourd'hui?
3: C'est un enjeu politique parce qu'elle est attaquée de partout. Un des premiers enjeux de l'extrême droite, c'est justement s'attaquer au cœur de ce qui fait questionner la société, de ce qui l'interroge, de ce qui la fait vivre aussi. Ils veulent ce qu'ils appellent culture, en réalité, c'est un roman national qui cherche à imposer aux gens et non plus une culture vivante. Et à chaque fois qu'il y a des événements de culture vivante, ça vient de fait contrecarrer l'extrême droite. Donc voilà pourquoi est-ce qu'ils veulent s'en attaquer. Monsieur Bolloré est particulièrement fort en la matière.
2: Pour vous, une mairie, quel est l'enjeu politique qu'elle doit donner à sa culture, à la culture, et quel est le rôle justement d'un maire dans la diffusion de la culture?
3: Je pense que ça doit être une des priorités aujourd'hui. Dans les années 80, quasiment l'ensemble des programmes politiques de gauche, il y avait la culture en premier lieu, sur les élections locales, et pas que d'ailleurs, il y avait la culture en premier lieu. Parce que la culture, c'est ce qui fait le ciment d'une société. C'est ce qui fait que les gens se parlent, c'est ce qui fait que les gens se rencontrent, c'est ce qui fait que les gens échangent et puissent, si possible, décider un peu de leur avenir. Lorsqu'on réduit la culture à quelque chose ou de fantasmé, comme le veut l'extrême droite, et qu'on tente d'aplatir, il reste plus grand-chose de la démocratie et d'une société saine.
2: Est-ce qu'aujourd'hui, la culture rassemble?
3: Oui, je pense qu'elle rassemble encore aujourd'hui. Il y a encore des milliers d'événements dans la jeunesse, mais pas que. Évidemment, il y a plein de choses assez incroyables qui se passent dans le monde culturel. Reste à noter que effectivement, ces gouvernements successifs ont cherché à découper la culture de plus en plus. Et là, on est carrément avec l'extrême droite de plus en plus, avec de la censure officielle. Monsieur Bolloré, je pense, a un exemple concret lorsqu'il appelle notamment à censurer des artistes parce qu'ils ont osé prendre position contre ce milliardaire d'extrême droite.
2: Qu'est-ce que vous avez envie de dire à la population ici à Vauvert? Qui finalement se retrouvent pas dans cette lutte. C'est assez violent hein, sur les réseaux chez nous. Et qu'est-ce que vous avez envie de leur dire de ces gens? Ils disent ras-le-bol de ces manifs, ras-le-bol de ces affrontements. Qu'est-ce que vous leur direz?
3: Moi, je dirais aux habitants de Vauvert, aux habitants et aux habitantes de Vauvert, ne vous résignez pas. C'est notre pire ennemi, c'est la résignation. C'est l'idée que les milliardaires vont nous imposer notre calendrier politique, social, etc. jusqu'à n'en plus finir. Non, il y a d'autres alternatives. L'extrême droite est une courroie de transmission de ces milliardaires. Donc moi, ce que je dis, ne vous résignez pas. Il y a de la solidarité partout, il y a de l'espoir partout. Et faites confiance en notre jeunesse surtout. Je sais que c'est des communes aussi où il y a un peu plus de personnes âgées que dans d'autres communes. Faites confiance en notre jeunesse. On est pleinement conscient des enjeux et on est pleinement apte à demain offrir de belles opportunités pour l'ensemble du pays.
2: À noter que la municipalité actuelle n'a pas souhaité s'exprimer sur notre antenne.
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1: Les samedis 25 et dimanche 26 juillet, rendez-vous pour l'édition d'été du festival Colors Festival. Pour cette nouvelle édition d'été du Colors Festival, en accord avec la ville de Carpentras, le festival propose pour la première fois un événement le dimanche avec une programmation en journée, puis en soirée. Comme ces dernières années avec Folamour, Cérone, Cassius, Octavoine ou plus récemment Laurent Garnier, la programmation haute en couleur rythmera ces deux soirées du festival. Vous retrouverez cette année Bon Entendeur, Acide Arabe, Agoria, Benedetto et Farina et beaucoup d'autres artistes que vous pourrez retrouver sur le colorsfestival.fr. L'édition d'été du Colors Festival, c'est les samedis 25 et dimanche 26 juillet du côté de l'Hôtel Dieu de Carpentras, un événement incontournable de l'été.

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1: Il est 8h en temps universel, vous écoutez RFI. Et le journal international, c'est avec vous Gaëtan Plenel.
2: Bonjour à tous, PSG Arsenal, finale de la Ligue des champions de football masculine, c'est tout à l'heure. Et les supporters parisiens croient fort au doublé, vous les entendrez. On sera aussi au Liban alors que les troupes israéliennes ont franchi le fleuve Litanie. Au Kenya ensuite, où la justice interdit l'ouverture d'un centre de quarantaine pour accueillir les ressortissants américains exposés au virus Ebola. Et puis la révolte des juges aux États-Unis, 3 revers judiciaires en l'espace de 24 heures pour Donald Trump. Ce sont deux équipes qui ont chacune remporté cette année le championnat dans leur pays. En France pour le Paris Saint-Germain, en Angleterre pour Arsenal. Mais là, c'est un titre européen qu'elles tenteront de décrocher tout à l'heure en finale de la Ligue des champions masculine. Ce serait le premier pour les Gunners, mais le deuxième d'affilée pour les Parisiens qui partent favoris, qui avaient battu Arsenal en demi l'an dernier. Et puis de manière générale d'ailleurs, les clubs anglais semblent très bien convenir au PSG qui les élimine à tour de rôle depuis deux saisons maintenant. Alors forcément difficile d'en vouloir aux supporters parisiens qui affichent un optimisme à peine mesuré dans les rues de Budapest où a lieu le match.
3: Victoire.
4: Franchement, un petit 2-0, franchement.
5: 3-0.
6: Budapest, Arsenal, on les a déjà joués. Voilà, je pense. Bon, j'ai pas envie de dire que ce sera plus facile que le Bayern, parce que c'est un match et c'est sur 90 minutes, mais voilà, avec les trois derniers matchs contre Liverpool, Chelsea, ainsi que Munich, je pense qu'on est confiant là, et bon, on espère la chercher.
7: Confiant. Arsenal, on les connaît, et puis après, voilà, nous sommes le Paris Saint-Germain.
6: Honnêtement, non, ils font pas peur. Non, ils font pas peur parce que, de par leur style de jeu, ils ont un parcours assez facile, on va pas se le cacher, c'est quoi, c'est Leverkusen, Sporting. Et l'Atlético qui aurait peut-être même dû gagner le match à Madrid.
8: J'aime pas m'avancer comme ça. Moi, j'étais très pessimiste. Mais cette équipe, elle est tellement incroyable. On allait retourner Liverpool chez eux l'année dernière alors qu'on était au bord du gouffre. Franchement, les Anglais, c'est un peu nos potes maintenant.
2: Oui, pas sûr qu'ils le voient comme ça, ces Anglais. Mais on verra. PSG Arsenal, finale de la Ligue des champions masculines. Coup d'envoi à 16h en temps universel. Et rendez-vous 10 minutes plus tôt sur RFI pour une émission spéciale. Une réunion militaire entre Israël et le Liban hier à Washington qui qualifie les discussions de constructives, affirmant qu'elles serviront de base au volet politique prévu lui mardi et mercredi. En attendant, la guerre continue. L'armée israélienne a annoncé tôt ce matin que des projectiles avaient été tirés depuis le Liban vers l'État hébreu. Le ministère libanais de la Santé fait lui état de 11 personnes tuées hier dans des frappes israéliennes dans le sud du pays, dans les régions de Tyr. Et le premier ministre israélien, Benjamin Netanyahou, affirme que ses troupes ont franchi le fleuve Litanie, progressant, je cite, vers des points stratégiques du sud du Liban. Paul Ralifé, vous êtes à Beyrouth. C'est la première fois que l'armée israélienne atteint une telle profondeur en territoire libanais depuis son retrait de cette région il y a maintenant 26 ans.
9: L'armée israélienne a franchi le Litanie en trois points et a continué à progresser vers le nord, au-delà du fleuve, au milieu de combats acharnés avec le Hezbollah. Les avancées se sont produites au sud et à l'est de Nabatieh, la deuxième plus grande ville du sud, avec 120 000 habitants. La population avait été sommée en début de semaine d'évacuer cette agglomération soumise à de violents bombardements. Le franchissement du Litanie a eu lieu dans des secteurs où le fleuve se trouve à seulement 4 à 6 kilomètres de la frontière avec Israël. Au-delà des gains territoriaux, cette avancée revêt une importance stratégique pour les Israéliens. Sur un plan politique, elle leur donne un avantage dans les négociations directes en cours avec le Liban à Washington. Au niveau militaire, elle permet aux Israéliens de réaliser 3 objectifs. Premièrement, occuper les hauteurs qui surplombent la vallée du Litanie. Deuxièmement, menacer une colline stratégique où le Hezbollah disposerait d'importantes infrastructures souterraines, en plus de rampes de tir de roquettes et des systèmes de lancement de drones. Enfin, établir une solide tête de pont en perspective d'un futur mouvement d'encerclement de Nabatieh. Paul Khalife, Beyrouth, RFI.
2: Et j'ajoute que l'armée israélienne émet ce matin de nouveaux ordres d'évacuation dans quelques 7 villages du Liban du Sud. L'armée israélienne qui a aussi reçu l'ordre de Benjamin Netanyahou cette semaine d'étendre son contrôle dans la bande de Gaza. Une violation flagrante du cessez-le-feu a dénoncé le Hamas hier soir. Gaza, où l'on peint malgré la guerre, même si c'est évidemment moins simple d'exposer ses œuvres. Alors l'Institut du monde arabe s'en charge à Paris jusqu'à demain soir avec l'exposition Gaza reste récit d'espoir et de résilience pour raconter le quotidien, pour ne pas dire l'enfer des habitants sur cette enclave palestinienne ravagée par la guerre. Ces 60 œuvres ramenées par des humanitaires, elles sont signées Ahmed Mouana, un artiste palestinien qui vit maintenant à Derbala. Des peintures sur des cartons de distribution d'aide alimentaire du programme alimentaire mondial. Un support évidemment, mais un message aussi, Alice Roussard.
3: Un enfant amputé qui joue du violon, le chaos des distributions de nourriture ou encore le regard vif d'habitants qui nous poussent à les regarder dans les yeux. Les peintures d'Ahmed Mouana racontent son quotidien à Gaza, d'où il s'exprime en appel vidéo.
5: Mon corps est toujours ici, un endroit où je me réveille tous les matins avec un sentiment de peur. Mais mes œuvres ont réussi à traverser les frontières et vous rejoindre.
3: Ce n'est pas qu'une simple exposition, poursuit l'artiste, mais une tentative de faire en sorte que les Gazaouis ne soient pas oubliés, que leur souffrance ne se réduise pas à une simple statistique. Alors, lorsque les fournitures les plus basiques ont disparu à Gaza, Ahmed Mouana utilise des cartons comme toile, parfois les pages d'un vieux livre, du marc de café comme peinture pour exprimer son art comme il le peut. Ses œuvres, dit-il, n'ont pas été créées dans un contexte normal.
5: Elles sont nées du son des bombes dans l'obscurité, l'isolement et avec une attente insoutenable. Elles ont été peintes alors que je ne savais pas si je pourrais encore vivre le jour suivant.
3: Antoine Renard, du Programme Alimentaire Mondial, fait partie de l'équipe qui a rendu cette exposition possible.
10: On cherchait comment réussir à continuer à donner un visage humain à, je crois, une des guerres les plus difficiles à décrire, et je crois qu'il les décrit mieux que nous. Et au fait, on s'est mis d'accord sur le fait de dire si on faisait une exposition, et c'est de là que c'est né.
3: Ahmed Mouana le précise, depuis, il n'a qu'un rêve, trouver un endroit sécurisé où il continuera à peindre en sécurité.
2: Et c'est à voir jusqu'à demain soir sur le parvis de l'Institut du Monde Arabe à Paris. L'exposition ira ensuite à Bilbao, Barcelone et à Rome. Les États-Unis sont tout à fait capables de reprendre la guerre en Iran si nécessaire, prévient le secrétaire d'État américain à la Défense, alors qu'on est toujours suspendu à un potentiel protocole d'accord qui prévoirait notamment une prolongation du cessez-le-feu pendant 2 mois. Pas de signature si les lignes rouges de Donald Trump ne sont pas satisfaites, prévient la Maison-Blanche, notamment concernant la réouverture du détroit d'Ormuz. Les États-Unis qui n'ouvriront pas au Kenya leur centre de quarantaine pour leurs ressortissants exposés au virus Ebola qui fait rage en RDC. Pas de centre, pas tout de suite en tout cas, décision suspendue par la Haute Cour de justice de Nairobi. Ça fait suite à une plainte déposée par Katiba Institute, une organisation de la société civile. À Nairobi, Gal Alex.
11: En attendant une audience entre les parties, la Haute Cour de Nairobi interdit à l'État kényan de créer, mettre en service, approuver ou faciliter toute installation d'exposition, de quarantaine, d'isolement ou de traitement lié à Ebola. Une décision accueillie avec soulagement par Davi Bimji Atela, secrétaire général du syndicat des médecins, pharmaciens et dentistes. Le Kenya est une république souveraine et non une salle d'isolement géopolitique, écrit-il sur X. Le député de l'opposition Willis Evans Otieno souligne quant à lui l'ironie de voir le Kenya accepter d'accueillir des cas suspects sur son territoire, alors même que les puissances qui poussent à cet arrangement seront les premières à restreindre les déplacements si un cas venait à être détecté. La construction du centre américain de quarantaine avait déjà démarré sur la base militaire de Laikipia, dans le centre du pays, avec une capacité de 50 lits. Son ouverture devait être imminente. La société civile kényane reste sur ses gardes. Le gouvernement a déjà outrepassé une décision de justice pour satisfaire son partenaire américain. En 2024, il a notamment envoyé des soldats en Haïti malgré une suspension ordonnée par la Haute Cour de Nairobi. Gaël Alex, Nairobi, RFI.
2: Autre coup dur pour Donald Trump au pluriel, car il vient d'en essuyer 3 revers judiciaires, mais pas par la justice étrangère, mais la justice américaine, cette fois avec ce qui ressemble à s'y méprendre à une véritable révolte des juges. Correspondance à New York de Karine Auton.
12: 3 juges fédéraux établis dans 3 États différents ont engagé des bras de fer hier, et pas n'importe lesquels. Ils ont retoqué des actions décidées par Donald Trump pour Donald Trump. Ainsi, hier, une juge de Miami a ordonné la réouverture rapide du cas entre le président et l'IRS, le fisc américain, pour déterminer si l'accord hâtif conclu la semaine dernière pouvait être contesté comme un acte de fraude. Un peu plus tôt, un juge de Washington DC a jugé illégal l'ajout du nom du président Trump au centre John Kennedy pour les arts du spectacle. Les lettres avaient été apposées sur la façade en décembre et l'affaire était devenue symbolique. Pourtant, le juge estime que la loi stipule sans équivoque que seul le Congrès peut le modifier. Enfin, hier matin, une juge de Virginie a suspendu la création du fonds spécial de 1,8 milliard de dollars. Ce dispositif devait notamment profiter aux condamnés de l'assaut du Capitole, présentés par Donald Trump comme des patriotes injustement poursuivis. Le magistrat estime qu'on ne peut pas, avec de l'argent public, effacer ou compenser des condamnations pénales validées par les tribunaux et que l'exécutif empiète sur les pouvoirs du Congrès en matière de dépenses. Karine Auton, New York, RFI.
2: Et puis on a appris la mort de celui qui était considéré comme le dernier grand intellectuel français, Edgar Morin. Il avait 104 ans, philosophe, sociologue, auteur d'une soixantaine d'ouvrages, également résistant pendant la Seconde Guerre mondiale. Son portrait est à lire sur RFI.fr. Il est 10h10 à Paris.
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15: Retour sur Radio Système, c'était les informations délivrées par notre partenaire Radio France Internationale. On continue nos programmes.

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0: Elle croyait qu'on était égaux, Lily.
1: Allez, salut à toutes et à tous. Bienvenue dans, vous avez reconnu le générique de La Vigie. La Vigie, c'est une émission qui est co-organisée avec le Printemps de l'éducation contre le racisme et les discriminations. En Petite Camargue, je crois que ça a été supprimé d'ailleurs. Guy Giovanni organise, ou en tout cas anime cette émission. Guy, salut Guy.
2: Oui, bonsoir.
1: Alors aujourd'hui, je vais te laisser avec Jacques Vénulet. Il fait partie du MRAP, qui va rappeler. Je te laisse donc avec ton invité. Il fait partie du MRAP, Petite Camargue, Lunel, hein, me semble-t-il. On va en parler donc. Ben, j'écoute, je te laisse avec ton invité.
2: Ok, merci. Donc, effectivement, donc, bah, bonjour Jacques. Donc, bah, la première chose, donc, Dominique en a parlé, donc, tu fais partie du MRAP. Donc, bah, tout d'abord, peux-tu nous dire quelques mots sur le MRAP ?
3: Oui, le MRAP, déjà, c'est une organisation nationale créée en 1949, mouvement contre le racisme et pour l'amitié entre les peuples. Donc, c'est une grande organisation ancienne contre le racisme. Et nous, on a créé un comité sur le Lunellois en 2011 maintenant, donc ça fait quand même pas mal d'années, et on est indépendant, mais bien sûr on est rattaché à cette structure nationale. Voilà.
2: Je rappellerai aussi que le MRAP donc, est un compagnon depuis presque l'origine, pas tout à fait, mais presque, donc, du collectif du printemps, avec des partenariats qui sont faits. Il y a des passerelles qui franchissent le Vidourle, donc il n'y a pas de souci, et des actions communes, donc, dans certains cas, que l'on mène ensemble. Et Jacques donc, est de temps en temps invité à la radio, et ce soir plus particulièrement donc, pour parler de Frantz Fanon, et du racisme. Mm-hmm. Donc, bah, qui était Frantz Fanon ?
3: Oui. Alors, attends, je reviens un peu en arrière par rapport à ta question. Donc, c'est d'ailleurs pour ça, c'est parce qu'on était rattaché aussi au printemps de l'éducation contre le racisme en Petite Camargue, qu'on s'est appelé MRAP Lunellois Petite Camargue. On porte toujours cette appellation parce qu'on espère toujours la création d'un comité sur Vauvert. Et ça me semble de plus en plus nécessaire, d'ailleurs. Et on est en discussion avec certains pour essayer de lancer ça. Et voilà. Okay. Et au niveau donc de Fanon, là aussi, je voudrais revenir un peu en arrière, le situer par rapport à nos actions nationales auxquelles on contribue, nous, en tant que MRAP Lunellois, d'ailleurs. C'est au niveau du national du MRAP, il y a le lancement d'une demande de création d'un musée national de l'histoire du colonialisme. Parce qu'encore une fois, des musées, il y en a plein, il y en a partout. Il y a des musées de la chaussure, il y a des musées de tout ce que tu veux. Mais comme par hasard, le musée du colonialisme, il n'y en a pas. Il y a le musée de l'immigration, mais qui n'est pas le musée du colonialisme, c'est pas la même chose. Et le musée du colonialisme, il n'y en a pas. Voilà, donc nous, on n'est pas les seuls à demander ça, hein, mais on est plusieurs associations et personnalités à demander cette création. Et dans le cadre de cette demande de création, depuis maintenant 2021, où on a écrit au président de la République, qui nous a gentiment accusé de réception, mais n'a jamais répondu, que voilà, on continue nos actions. Donc on a fait des expositions, par exemple, qui sont portées par des comités locaux. Donc on en est maintenant à notre troisième exposition, une sur le musée lui-même de sept panneaux, je vous dirai tout à l'heure une adresse, vous pourrez voir tout ça. Une exposition qui s'appelle « Héroïne de la lutte contre l'esclavage et le colonialisme ». Héroïne, je dis bien, parce que si les hommes qui se sont battus contre l'esclavage et le colonialisme, on en connaît très peu, hein, on connaît encore moins les femmes qui se sont battues pour cette même cause. Hein. Voilà. Par exemple, Aimé Césaire, on le connaît quand même un peu, bien que beaucoup encore l'ignorent. Mais sa femme, par contre, Suzanne, hein, qui a travaillé autant que lui, on ne la connaît pas. Et on a fait une exposition donc sur ces femmes-là. Voilà. Et maintenant, on a terminé par une exposition sur Fanon, en trois panneaux, suivie d'un livre sur l'histoire, la vie, les œuvres de Fanon. Voilà, pour situer l'ensemble.
2: Qui était Frantz Fanon ?
3: Alors, qui était Frantz Fanon ? Donc, Frantz Fanon est un militant d'origine martiniquaise, hein, donc qui est né en 25, hein, et qui a fait beaucoup de choses, pas seulement contre le colonialisme. Déjà, il s'est engagé à 18 ans pour venir libérer la France du nazisme. Il était en Martinique là-bas, bien tranquille en fait. Il aurait pu attendre que ça se passe. Non, il s'est engagé dans les troupes françaises et il a débarqué en Provence. Donc, en 1944, il a participé au débarquement en Provence. Il a participé à toute la remontée, disons, de la vallée du Rhône vers l'Alsace pour chasser les nazis. Il a été blessé pendant cette guerre-là. Et ensuite, il est reparti, là, il avait 20 ans, il est reparti dans son île pour finir ses études, du bac, parce qu'il n'avait pas passé son bac, là, encore, à ce moment-là. Et après, il est revenu en France, un an après, il est revenu en France, bien obligé, parce qu'à cette époque, il n'y avait pas d'université, bien évidemment, dans les îles antillaises. Donc, il est revenu en France. Donc, ça, c'est le début de sa vie. Et à partir de là, il est devenu médecin, il s'est spécialisé en psychiatrie. Je ne vais pas tout développer parce que c'est tellement... On verra après les détails. Il est venu dans la région du Sud. Il est allé à Saint-Alban rejoindre Toskeles, un psychiatre qui a révolutionné l'histoire de la psychiatrie. On y consacrera peut-être un petit moment plus précisément à ça parce que c'est très important. Ce qu'il a fait au niveau de la psychiatrie, c'est immense déjà. Hein. Et après, il a été nommé en 1953, en tant que psychiatre, médecin psychiatre, à l'hôpital de Blida, en Algérie. Donc, notez bien, 53, ce n'est pas encore le début de la guerre d'indépendance, ce sera que l'année d'après. Et là, il a découvert ce qu'était le colonialisme. Parce qu'en définitive, aux Antilles, il a connu les suites de l'esclavage, en quelque sorte, mais pas le colonialisme de la même manière. Et là, il s'est engagé au FLN en 56. Il a démissionné de son poste de médecin, avec une fameuse lettre dont on parlera peut-être tout à l'heure au ministre résident de la France en Algérie, en lui disant qu'on ne pouvait pas soigner des malades dans un pays qui était lui-même malade, dans une structure coloniale qui rendait automatiquement les gens malades. Voilà. Et
2: effectivement, et voilà. On va revenir sur ces aspects du colonialisme qui sont très importants dans son parcours, dans sa pensée, tout simplement. Moi, une question aussi par rapport à Frantz Fanon. Finalement, il reste peu, en tout cas pas assez connu en France, alors que d'autres pays, je pense donc aux US ou autres, entre autres, je dirais que parlent de la pensée, de la façon de voir, etc. Donc voilà, par rapport à ça, pourquoi après tant d'années, il est encore important et pourquoi finalement on le connaît mieux ailleurs qu'en France?
3: Oui. Pourquoi d'abord on n'en a pas parlé? Parce qu'on ne voulait pas parler du colonialisme, tout simplement. Hein. De la même manière qu'après la libération, on n'a pas voulu parler de la participation de la France à la Shoah. Il a fallu quand même attendre le discours de Chirac pour reconnaître la participation de la France à la Shoah. Il a fallu toutes ces années-là pour que le travail puisse arriver à se faire déjà politiquement. Même chose pour le colonialisme. Le musée, justement, il y avait plein d'opportunités de faire un musée, par exemple quand il y a eu le musée de l'immigration, on n'a pas voulu le faire parce qu'on n'a pas voulu examiner cette partie de notre histoire qui, malheureusement, n'est pas brillante. Hein. Et pourtant, si on veut dire les choses, il faut dire ce qui est positif. Hein. Par exemple, la Révolution française, tout ce combat des droits de l'homme, des libertés. Sauf que ces libertés-là qu'on a revendiquées hautement, hein, les droits de l'homme qu'on a revendiqués hautement, quand on est arrivé dans les colonies, on a dit non, vous restez sujet. Les citoyens, c'est uniquement les colons. En Algérie, il y avait 1 million de colons qui étaient des citoyens qui pouvaient voter, hein, et tout le reste, 8 millions, hein, étaient des sujets qui n'avaient qu'à obéir et à se taire. Donc ça, c'est une honte en quelque sorte sur la République. Donc c'est normal qu'aujourd'hui, on ait du mal à reconnaître ce manquement. Voilà.
2: Deux aspects que tu évoques qui sont très importants, hein, que dans la construction de Fanon, dans la construction de sa façon de penser aussi le racisme. Deux aspects, en tant professionnellement que psychiatre, d'accord, d'une part, et d'autre part, en tant que militant anticolonialiste. Donc comment, à travers ces deux aspects, la pensée spécifique de Fanon en regard du racisme, s'est construite. Quelle est sa particularité aussi de Frantz Fanon là-dessus?
3: D'accord. Donc, je vais y venir, mais du coup, je reviens sur ta première question parce que je n'étais pas tout à fait répondu. En fait, donc, en France, il a été squeezé pour toutes ces raisons-là. Mmh. On a voulu l'oublier. Alors que, par contre, il a son livre le plus important au niveau du militantisme anticolonial, c'est Les Damnés de la Terre. C'est le dernier livre qu'il a écrit, l'année de sa mort. Et ces Damnés de la Terre ont été la lecture de tous les combattants anti-apartheid, par exemple, au niveau de l'Afrique du Sud. Donc, il a servi de base à ce niveau-là. Il a servi de base aussi à toute la lutte anti-coloniale Ben Barka, toutes ces personnalités là par exemple, et il a servi aussi aux Black Panthers, toute la révolution noire aux États-Unis pour les droits civiques se sont appuyés, connaissaient Fanon par cœur, hein. Donc il y a ces trois événements mondiaux, disons, où il a été connu, surtout donc effectivement à partir de là dans le monde anglo-saxon, mais aussi dans tout le monde anciennement colonisé, quoi, disons, hein. Donc voilà, avant d'arriver, de revenir lentement en France, et encore non, si vous vous allez dans la rue, vous demandez qui est Fanon, à 90%, on vous dira qu'on ne connaît pas Fanon. Alors qu'il faut le connaître, justement, parce que les problèmes qu'il a posés, lui, quand il a écrit les livres contre l'esclavagisme et le colonialisme, ces problèmes-là, ils demeurent. Ce sont les mêmes qui demeurent. Ils demeurent pourquoi ? Parce que ce monde qu'on a colonisé, hein, aujourd'hui, les problèmes de ce qu'on appelle les jeunes issus de l'immigration, on ne parle jamais des Espagnols, ni des Portugais, ni des Polonais, hein. On parle des jeunes issus de l'immigration coloniale. Et ces problèmes-là qu'ils rencontrent, ces jeunes, et qu'ils veulent citer, ce sont les problèmes qu'avait déjà évoqués en son temps Fanon. Donc c'est pour ça qu'aujourd'hui, il est utile, à mon sens, de le lire et de le connaître.
2: On va faire donc une courte pause musicale, hein, donc laisser toutes ces paroles infuser dans l'esprit de nos auditeurs. Et nous reviendrons ensemble pour continuer donc sur mieux connaître Frantz Fanon.

0: Donc nous reprenons le cours de l'émission, l'émission de la Vigie sur les discriminations en partenariat avec le printemps de l'éducation contre le racisme et discrimination. Et ce soir, nous recevons le MRAP concernant, au sens large, Franz Fanon. Donc on va continuer un peu à mieux appréhender la pensée de Fanon, son parcours, ses spécificités par rapport à tout ça. Avec Jacques du MRAP, une question pour Franz Fanon. Comment s'est construite sa pensée sur le racisme? Qu'est-ce qui en fait sa spécificité?
1: Mais déjà, sa spécificité, c'est qu'il est noir. Donc le racisme, il l'a vécu dans sa peau. Le premier livre qu'il a écrit, c'est « Peau noire, masque blanc », justement. Et ce livre, il l'a écrit, ça devait être un livre, justement, de fin d'études médicales, qui le préparait après aux études psychiatriques. Et « Peau noire, masque blanc », ça a été refusé par l'université. Et par contre, ça a été publié. Dès 1952. Et là, c'est vraiment une analyse à fond du racisme, sur lui-même, en définitive, en revenant, en quittant les Antilles. Le premier truc qu'il dit, par exemple, en arrivant en France, il rencontre une femme et son enfant, et l'enfant dit « Maman, regarde un nègre ». Bon, déjà, ça cale les trucs. Lui, comme il dit dans un texte, il dit « Moi, j'arrivais pour changer les choses en tant que sujet et tout, et on me ramenait un objet. On m'enfermait dans un objet ». Ça a toujours été ça. Son axe de lecture du racisme, c'est-à-dire que le racisme, ça enferme l'autre, hein, ça enferme l'autre dans un préjugé, le préjugé raciste. Et peau noire, masque blanc, il montre comment, en fait, le noir s'adapte à ça, en quelque sorte, hein, et va pratiquement, lui, justement, subir ce racisme, essayer de s'adapter à ce racisme. Et pour se libérer de ce racisme, il va falloir qu'il le combatte, vraiment, en lui-même, qu'il aille chercher en lui-même, qu'il aille le déconstruire en lui-même. Sinon, ce racisme rend malade autant le colonisé, d'ailleurs, que le colonisateur, parce que le colonisateur aussi, il est malade de son racisme, parce qu'il ne sait pas voir le monde autrement qu'avec ses œillères. Ces œillères-là. Voilà.
0: Donc, déjà, une spécificité, c'est que, d'après ce que tu dis, Franz Fanon, de part aussi sa formation, je dirais, de médecin, de psychiatre, aborde le racisme non pas simplement, pas seulement que sur l'aspect c'est une insulte, etc., mais au niveau du plan psychologique, qu'est-ce que c'est que ça crée chez celui, justement, qui est discriminé, qui est vu comme étant noir, en l'occurrence.
1: Bien sûr. Donc ça, c'est sur le plan... Lui, son originalité aussi, c'est de l'apprendre sur le plan psychologique. Mais d'abord, il dit bien que le racisme, c'est une construction sociale. Il abandonne jamais cette idée. Il fait pas du racisme une maladie ou un truc psychologique. C'est socialement que le colonialisme produit automatiquement le racisme, que l'esclavagisme produit automatiquement le racisme. Ça ne peut pas être autrement. C'est la construction sociale même de la structure sociale esclavagiste qui fait que il faut qu'elle soit raciste. Si elle n'est pas raciste, ça peut pas fonctionner. On peut pas maintenir quelqu'un en esclavage si on pense que c'est un homme. Puisqu'il est inférieur, on va pouvoir l'esclavagiser. Coloniser, il est inférieur aussi, donc on peut le coloniser. Ouais. Donc le racisme, il se bâtit sur une raison vraiment économique. La base, c'est économique. Et après, il produit des effets psychologiques. Et ces effets psychologiques, lui, justement, son importance, c'est qu'il les prend en compte. Alors que, par exemple, je reviens à un autre penseur, donc c'est Aimé Césaire. Aimé Césaire, il était membre du Parti communiste. Et il a démissionné, une lettre célèbre de lui après la guerre, où il a démissionné, une lettre à Maurice Thorez, où il démissionne du Parti communiste, parce qu'il dit... C'est pas tout de soigner économiquement. C'est pas parce qu'on va libérer économiquement les gens que automatiquement ils vont se libérer de tout ce qui les brime. Et puis surtout, au niveau colonial, disons, c'était l'époque où, par exemple, on l'a vu après la guerre d'Algérie, où certains disaient d'abord on va faire la révolution sociale et après, ne vous inquiétez pas, il y aura plus le racisme parce qu'on aura fait la révolution sociale. Fanon, il dit non, c'est pas possible. La libération économique, c'est une chose, mais il faut prendre en compte aussi la particularité de notre lutte. On va retrouver le même problème aujourd'hui, d'ailleurs, hein. attention, quand on voit les problèmes aujourd'hui sur le racisme, hein, il y a cette espèce d'idée qui fait qu'on va changer, la France rien que en faisant qu'elle soit plus juste économiquement. Sauf que, bon, quand par exemple on attaque Bagayoko en Seine-Saint-Denis parce qu'il est noir, il y a autre chose derrière. Il n'y a pas que la pauvreté de la ville. Il y a aussi le type de population de cette ville, d'une ville comme Saint-Denis. Voilà, là, je passe déjà à l'actualité.
0: Oui, on y reviendra peut-être et on terminera peut-être ça, par ça, justement, voir quelle est comment sa parole est toujours, sa pensée est toujours d'actualité, donc dans la France d'aujourd'hui, hein, on fera peut-être une conclusion à travers cet aspect-là. Donc, on peut dire que Fanon, je dirais, peut-être sa spécificité, d'une, il est noir, incontestable, de deux, sa formation psychiatre, et de trois, c'est aussi un combat, je dirais, au niveau colonialisme, anticolonial, en l'occurrence. Donc, ce sont ces trois aspects, je dirais, qui construisent, qui fondent sa pensée. Il n'a pas dissocié les uns des autres, c'est un tout.
1: C'est jamais dissocié. Toute sa vie, par exemple, même après qu'il s'est engagé plus précisément dans la lutte militante politique pour la libération de l'Algérie et pour la libération de l'Afrique, d'ailleurs, parce que c'est très important, il a toujours été psychiatre. Hein. Il a toujours travaillé comme psychiatre. Quand il a quitté l'hôpital de Blida en Algérie, il s'est engagé avec le FLN, il est parti en Tunisie, hein, où il a été nommé dans un hôpital tunisien, et en même temps il dirigeait la revue du FLN, enfin il dirigeait non, il participait à la revue du FLN El Moudjahid. Donc oui. Il n'a jamais dissocié les combats.
0: C'est pas seulement, je dirais, on pourrait dire à travers les livres, un intellectuel, un penseur, c'est dans l'action aussi qu'il a construit ses représentations, sa pensée, sa manière d'agir, je dirais, par rapport au racisme.
1: Ah oui, oui. Lui, il sépare jamais la pensée de l'action, justement. Voilà. Hein, absolument pas. D'ailleurs, il y a une phrase de lui qui était moi, que j'aime beaucoup, c'est « Ô mon corps, fait toujours de moi un homme qui interroge. Ô mon corps !» Hein, c'est pas l'interrogation, elle n'est pas uniquement au niveau de la pensée, elle est au niveau de l'acte. Hein. Il faut qu'il soit dans l'action. Il faut que ce qu'on dit soit dans l'action. Et lui, il a toujours été dans l'action, justement. Voilà. Hein, il s'est pas contenté de dénoncer le colonialisme en Algérie. Il a après participé au combat directement, avec tous les risques que cela comporte. Hein, parce qu'il a été, vous vous doutez qu'à l'époque, en 56, quand il est rentré en France déjà, il est rentré au dernier moment. Hein, parce qu'il aurait attendu un peu, il se faisait arrêter, et il aurait été comme Maurice Audin, par exemple, disparu sous la torture, ou comme Henri Alleg, il aurait été torturé. Donc il l'a échappé, on peut dire qu'il l'a échappé belle, en quelque sorte. Et après, il a échappé à plusieurs attentats, d'ailleurs, hein, entre parenthèses.
0: Oui, on peut dire la cohérence de l'homme, je dirais, à travers ses différents aspects. Hein. Comme je dis, il y en a parfois qui se contentent, je dirais, d'écrire les livres et d'intellectualiser tout cela. Lui, c'est dans son corps, comme il disait, que cela se vit aussi, notamment, a fortiori, quand on parle de racisme, bien entendu.
1: Quoi. Et ça va se retrouver dans ses écrits, d'ailleurs, sa lecture. Quand on le lit, vraiment, on sent qu'il est là, en quelque sorte. C'est comme s'il nous prenait par la main, en quelque sorte, au niveau de sa lecture. C'est jamais uniquement intellectuel. C'est rien que son style est un style très direct. Là aussi, il y a une phrase célèbre qu'il dit là-dessus. C'est qu'il ne veut pas, il veut pas de belles paroles. Il veut des paroles, justement, qui remue, hein, qui fasse bouger le monde. Je ne retrouve pas le...
0: Justement, en termes de production de livres, est-ce qu'il a beaucoup écrit? Est-ce qu'il y a beaucoup de livres? Est-ce que c'est des articles, des livres? Qu'est-ce qu'il en est de sa production, je dirais, au niveau écriture?
1: À connaître de lui. En fait, il n'y a que 4 livres qui ont été édités, si je ne me trompe pas, de son vivant. Donc, il y a Peau noire, masque blanc. Hein, qui est sur le racisme proprement dit avant qu'il parte en Algérie. Hein, il connaissait la situation coloniale, bien sûr, mais encore une fois, intellectuellement plus que vraiment physiquement. Hein, donc c'est Peau noire, masque blanc. Après, il y a Enceinte de la révolution algérienne qu'il a écrit pendant la guerre d'Algérie, parce qu'il c'est des articles dans El Moudjahid, c'était la revue du FLN. Hein, ensuite, il y a eu Pour la révolution africaine. Parce que je vous ai dit, dans les années 60, il est parti, il a plus axé son combat sur la libération de l'Afrique entière, parce qu'ils savaient déjà que de toute façon l'Algérie allait être indépendante, c'était sûr. Par contre, ils voulaient d'une vraie indépendance, et c'est pour ça qu'il s'est battu au niveau de l'Afrique entière, parce que c'était que comme ça que ça pouvait gagner. Et il a perdu d'ailleurs.
0: Donc même si, bien entendu, je dirais qu'il y a la cohérence à travers tout son parcours, etc. Si en regard de la problématique en France aujourd'hui sur le racisme, s'il y avait un des livres à lire, ça serait lequel ?
1: Alors, le livre phare de lui, qui est le plus connu quand même, c'est « Les Damnés de la Terre ». C'est un livre qu'il a écrit la dernière année de sa vie. Il est mort très jeune, hein. Il est mort à 35 ans, il est mort d'une maladie foudroyante, hein. Et il a écrit l'année de sa mort, en 61. Hein. Et il a même pas vu le livre imprimé, d'ailleurs. Il n'a pas vu l'indépendance de l'Algérie non plus. Hein. Donc, il a écrit ça, donc, l'année de sa mort, mais c'est le livre vraiment qui résume toute sa pensée militante au niveau des décolonisations et aussi de ce qui allait se passer après. Parce que c'est surtout ça qu'il a anticipé. Il a anticipé ce qu'allait être le néocolonialisme. Et comme il disait, c'est pas tout d'être indépendant politiquement si économiquement on ne l'est pas. Et il avait très bien compris que, par exemple, De Gaulle, il n'a pas du tout trahi la France coloniale. Au contraire, il l'a adaptée à une nouvelle époque. Hein, en libérant, en acceptant l'indépendance de l'Algérie, il permettait, en fait, surtout après au niveau de toute l'Afrique, parce qu'en Algérie, il a eu plus de mal, mais au niveau de toute l'Afrique, d'installer vraiment des régimes indépendants, mais à la botte de la France. Quoi. C'est la France-Afrique, ce qu'on a appelé la France-Afrique. Et ça, il avait anticipé. Ça n'existait pas encore à l'époque. Hein.
0: Peux-tu nous rappeler l'année de sa mort ?
1: 61. Décembre 61. Donc, décembre 61, il est mort. On a essayé de le soigner de différentes manières, mais il est mort aux États-Unis. Hein. Il est mort aux États-Unis, à Washington. On ne pouvait pas le soigner en Tunisie, on ne pouvait pas le soigner en France, ça c'est sûr.
0: Donc, on a commencé un tout petit peu à l'aborder tout à l'heure, je dirais. Donc, 61, nous sommes en 2026. Où est-ce qu'on en est par rapport à tout ça ?
1: Déjà pour reprendre au début, si on fait cette action, c'est pour la création de musée du colonialisme, pour qu'on parle des traces du colonialisme et de l'esclavagisme. Il y a une phrase célèbre de Pierre Joxe. Pierre Joxe, c'est pas un islamo-gauchiste, hein. C'était un ministre de Mitterrand des années 80, hein. Le fils de Louis Joxe, qui était un ministre de Gaulle. Et il dit ça, Pierre Joxe, qui s'est toujours battu là-dessus. « La France est un pays encore malade de son colonialisme. Hélas, beaucoup de Français sont imbibés de préjugés racistes et suprémacistes. » Suprémacistes, donc, dans le sens, ça veut dire « on se croit supérieur à d'autres peuples ». Vous voyez, ça, c'est Pierre Joxe qui le dit. Hein. Et ça, il le dit dans une interview en janvier 24. Ça montre que ces traces du colonialisme sont encore présentes fortement dans la France d'aujourd'hui. Même chez des personnes qui se disent, qui se pensent antiracistes, qui le sont dans les actes, ils ne vont jamais insulter un arabe ou un noir, c'est sûr, mais ils ont dans leur structure de pensée, même parfois sans s'en rendre compte, des choses qui viennent de se passer là. Et qui fait que, par exemple, dans un stade de foot, quand un supporter imbécile jette une banane à un joueur noir, il sait même pas ce qu'est le colonialisme, il sait même pas ce que c'était à l'époque, d'où ça vient et tout. Mais ça fait rien. C'est tout un ensemble de choses comme ça qui vont le faire réagir. Et pour revenir à ce que je citais au début, Bagayoko, qui est élu au niveau de la Seine-Saint-Denis, il dit une phrase célèbre justement. La ville des rois morts, hein, non, c'est le texte d'origine, des rois morts et du peuple vivant, Seine-Saint-Denis, puisque c'est là qu'est la basilique des rois morts. Et les journalistes entendent la ville des noirs et du peuple vivant. Il y a une journaliste célèbre, importante, qui le lendemain lui pose la question à Bagayoko comme s'il avait dit ça. C'est-à-dire un truc qu'il n'a jamais dit, qu'on entendait très bien, ça a été transformé. pourquoi tout d'un coup ça a été transformé, parce que c'est là qu'on est dans la psychanalyse et la psychiatrie. Et la...
0: Il y a un inconscient collectif.
1: Il y a un inconscient qui joue très fortement.
0: Peut-être pour conclure, je dirais que comment en 2026, donc le besoin du combat existe toujours contre le racisme. Que peut-on faire, à part de lire le livre de Jacques Menulette, donc « Au secours France », d'accord ?
1: Oui, ça.
0: Tu as parlé donc, de l'exposition d'une part, d'autre part, je dirais, de souhait de la création du musée du colonialisme. Chacun d'entre nous, en tant que citoyen, je dirais, quels sont nos moyens d'action ? Comment devrait-on faire ? Qu'est-ce qu'on peut faire ?
1: Déjà savoir ce qui se passe. Je reprends un exemple. Jean-Michel Apathy, quand il y avait eu un débat sur RTL, s'était pris une foudre de critiques, hein, parce qu'il avait osé dire, soi-disant osé dire, parce que c'est même pas ce qu'il a dit, qu'on avait imité, il faisait le parallèle entre le nazisme avec les oradours. Hein. Il disait que des oradours sur Glane, on en avait fait plein en Algérie. Et ça a été... Tous les journalistes sont montés au créneau. Comment vous pouvez dire ça ? On a imité les nazis. Il a dit, non, c'est pas qu'on a imité les nazis. C'est les nazis qui nous ont imités. Parce que quand ils disaient le oradour en Algérie, les journalistes de suite ont pensé la guerre d'Algérie. 54, 62, c'est la guerre d'Algérie. Avant, qu'est-ce qu'il y avait ? L'Algérie était tranquillement française. Pas du tout. L'Algérie a été colonisée brutalement. Brutalement colonisée. Avec des milliers... Je n'irai pas jusqu'au midi peut-être, mais des centaines d'oradours. On a rasé des villages, on a enfermé des populations dans des grottes, on les a enfumées. Ça, c'est un célèbre général. Donc voilà. Et on l'a fait en Afrique, ça. Hein. Vautier, quand il parle d'Afrique 50, un film sur le colonialisme, dit qu'en Afrique subsaharienne, on a fait la même chose. Donc, les journalistes qui se sont offusqués, c'est simplement parce que c'est même pas qu'ils ne connaissaient pas l'histoire, c'est que cet aspect est sorti de leur tête. Allez savoir pourquoi. Hein. La guerre d'Algérie, elle commence 54. Avant, il y avait. Avant, c'était gentil. Non. Si la décolonisation de l'Algérie a été brutale, c'est parce que la colonisation a été brutale.
0: Donc, encore une fois et toujours, j'allais dire, donc, l'éducation.
1: Ah, oui. Là-dessus, l'éducation. Et c'est pas assez. Regardez le travail à faire sur l'esclavagisme. Il y a la loi Taubira qui est depuis 2021. Et on commence lentement vraiment à faire que dans les programmes scolaires, on ait une vraie étude de ce qu'est le colonialisme, de ce qu'est l'esclavagisme. On célèbre Victor Schœlcher en 1848. Parce qu'il a mis fin à l'esclavage. Mais ce n'est pas lui qui a mis fin. Lui, il a mis fin au niveau... C'est bien ce qu'il a fait. Hein. Mais la première suppression de l'esclavage, on la doit à Toussaint Louverture, qui a dirigé la révolte des esclaves en Haïti, hein, et qui a fait que la Révolution française, en 91, a supprimé l'esclavage. A fait la première suppression de l'esclavage. Et... Il ne faut pas oublier quand même que Napoléon, dès qu'il est arrivé, il a rétabli l'esclavage. Hein. Donc il a fallu le resupprimer une deuxième fois en 1848. Ouais. Mais tout ça, c'est des événements que les jeunes ne connaissent pas. Hein. Le nom de Toussaint Louverture n'est pas du tout connu. Toute cette histoire, il faut la connaître. Si on ne la connaît pas, on va à de graves... Moi, je dis qu'on va à de graves problèmes. Même au niveau mondial, de comprendre ce qui s'est passé... Ce qui se passe aujourd'hui est la suite de choses qui se sont passées à une certaine époque. Je parlerai de Israël-Palestine, par exemple, si on ne connaît pas l'histoire de l'occupation israélienne de la Palestine, pas que d'Israël avec d'autres peuples occidentaux, on ne connaît rien à l'histoire. L'histoire, elle n'a pas commencé le jour où il y a eu les massacres du 7 octobre. L'histoire, elle a commencé bien avant. Or, pour certains, l'histoire, elle ne commence qu'à un certain moment. Ça va pas. Alors,
0: c'est la connaissance, mais aussi, je dirais, que pas simplement de façon entre guillemets théorique, mais justement, il faut la contextualiser par rapport aux conséquences d'aujourd'hui et comment ça influe dans notre société d'aujourd'hui. Parce que si on va parler, et tu es bien placé, vous faites des interventions dans les établissements scolaires, si tu vas parler à un gamin qui s'est passé ça il y a un siècle en arrière, ça ne me concerne pas. Quoi. Ça, c'était avant. Quoi. Oui. Donc il faut chaque fois aussi le ramener avec les conséquences aujourd'hui pour qu'il y ait une compréhension d'un processus quelque part. Hein. Ce n'est pas simplement des événements comme ça qu'on additionne donc, sur une frise chronologique. Et ça, je pense que pédagogiquement, dans certains cas, il y a des manques aussi là-dessus. Quoi, hein, donc, voilà. Ok, bon, profite que tu es là, donc je crois qu'on va conclure, à moins que tu aies quelques mots supplémentaires donc, sur Frantz Fanon.
1: Non.
0: Donc, ben, peut-être, est-ce qu'il y a des actualités ? Profite, donc, s'il y a des actualités au niveau du MRAP.
1: Donc, l'actualité, là, au niveau de ce que nous faisons, c'est effectivement la diffusion de ce livre « Au secours, Frantz », qui est préfacé quand même par Gilles Manceron, qui est un historien reconnu nationalement, et Saïd Bouamama, qui est un sociologue reconnu aussi nationalement. Et donc, ce livre, il est visible numériquement. On peut le consulter librement numériquement. Le lien, si je vous donne là, c'est un peu compliqué à la radio. Je ne vais pas vous le montrer. Par contre, si vous voulez un renseignement, faites mraplunilois, attaché, @gmail.com. mraplunilois@gmail.com et on vous donnera le lien vers ce livre et vous pouvez le lire numériquement. Et si après, dans le secteur, si vous voulez le consulter au niveau livre, l'acheter au niveau livre, il vaut 5 euros, c'est pas la mort, à la librairie AB, il est disponible et on peut nous aussi vous le fournir si vous le demandez. Voilà. Hein, donc ça, c'est ces actions que nous menons là-dessus. Et on travaille donc, comme je disais au tout début, je ne sais plus si c'était roi antenne ou roi antenne, on travaille aussi sur la santé mentale, le racisme et santé mentale, ce qu'on appelle la charge raciale. Ce mot de charge raciale commence à venir un peu parce que le racisme, on le voit souvent avec des actes, hein, des actes, des insultes, des agressions. Et c'est bien qu'il y ait une loi, la loi de 1972, qui le condamne, hein, mais

0: qui dit un mot raciste, on le traîne devant un tribunal. D'ailleurs, ça le faisait chaque fois. Mais ça ne suffit pas. Il y a quelque chose de plus profond aussi dans notre société dont il faut prendre conscience.
1: Donc, quelque part, vous allez continuer donc, dans la ligne droite de Frantz Fanon, donc, avec ses effets psychologiques, psychiatriques donc, du racisme.
0: Oui, là, ça, mais en même temps, encore une fois, hein, c'est la société qu'il faut changer. Hein, parce que ce n'est pas en changeant les gens eux-mêmes au niveau de leur tête qu'on va guérir. Hein, on guérit comme l'indépendance, par exemple, d'un pays. Il fallait l'indépendance d'un pays pour que les gens commencent à vivre en tant qu'individus vraiment. Mais après, il faut qu'ils se libèrent économiquement. S'ils ne se libèrent pas économiquement, ça ne sert à rien. Hein, parce que les mêmes choses... les mêmes causes fondamentales produisent les mêmes effets.
1: Ok, avant, juste quelques mots de l'actualité du printemps, ce sera assez court. Donc, je te remercie pour toutes ces précisions et de rappeler l'importance de Frantz Fanon par rapport à la lutte contre le racisme. On en a bien de besoin parce qu'effectivement, on parlait 61 jusqu'à nos jours, il reste du travail à faire, c'est le moins que l'on puisse dire. Donc voilà, toutes les paroles et les actions, je dirais, qui vont dans ce sens sont importantes et à communiquer donc au plus large pour cette connaissance de Frantz Fanon. Encore merci Jacques. Donc juste quelques mots au niveau printemps, les actualités. Bah, je sors d'une formation de 2 jours sur valeurs de la République et laïcité. Formations qui sont gratuites, agréées par l'État, etc. Donc toujours très intéressant. Hein. Donc on avait un public des infirmières, des assistantes sociales, des animateurs jeunesse, des responsables de structures, la parentalité, etc. Et c'est cette richesse aussi des différents parcours, des différents postes qui permet ensemble déconstruire peut-être déjà dans un premier temps les représentations, les opinions que l'on peut avoir sur la laïcité, mais aussi de construire ce qu'est vraiment la laïcité et... c'était donc une des conclusions lors de l'évaluation, quelque chose qui est important autant en tant que citoyen et citoyenne, c'est un principe de la République, faut-il le connaître, savoir comment il s'applique, et bien sûr professionnellement aussi, avec la responsabilité que l'on a par rapport aux usagers, aux adhérents, aux différents publics que l'on a, et quelle posture on doit adopter par rapport à ça, sachant qu'il y a beaucoup de manipulations, de désinformations, notamment donc par des politiques qui manipule la laïcité et qui, alors qu'elle est une loi d'apaisement, une loi qui permet justement la liberté, hein, chacun peut croire ou ne pas croire, qui est aussi donc une loi qui permet l'égalité, quelle que soit la religion ou pas, je dirais on est à égalité devant l'État, et enfin la fraternité, parce que on n'a plus de guerre de religion, mais chacun peut avoir ou non une religion et c'est le vivre ensemble qui est important. Et malgré cela, je dirais qu'on voit aujourd'hui des politiques qui la manipulent et qui font croire certaines choses, les réseaux sociaux, certains médias, je dirais, en permanence jettent de l'huile sur le feu, dérogent volontairement, je dirais, sur la loi de la laïcité alors qu'ils le connaissent bien. Hein, on peut parler par exemple d'une crèche de Noël dans une mairie ou autre, on sait très bien que c'est pas autorisé et chaque année on y revient pour certains, importance de travailler sur ce principe de la laïcité et là aussi comme tu disais par rapport au racisme, faire en sorte qu'il y ait le maximum de personnes qui comprennent parce que ça a des incidences comme je disais sur toute notre vie en collectivité. D'autre part, le 23 mai est organisée une journée qui sera un après-midi en fait, de 14h à 18h, avec les 5 centres de loisirs de notre territoire de Petite Camargue, avec les villes de Aubord, Beauvoisin, Le Quélard, Émargues et Vauvert. Une action principalement à l'attention des enfants, mais les parents sont aussi attendus, qui s'intitule Journée du vivre ensemble avec nos différences. Et là, ça va être un moment convivial, festif aussi, avec différentes animations de jeux, etc., avec des partenaires. Je sais pas, il y a Samuel Vincent, il y a les Francas, il y aura la radio aussi d'ailleurs.

un graffeur, etc., de telle façon à aborder cela de façon ludique, conviviale, festive, et on terminera donc par un petit bal, je dirais, donc, sur lequel tous parents et enfants pourront se quitter donc, sur un moment vraiment festif. Donc le 23 mai, 14h-18h, je n'ai pas précisé que c'est au Parc de l'Expérion, donc à Vauvert. Donc un lieu ouvert, sécurisé. Donc j'espère que le beau temps sera dans la partie. Donc voilà. Voilà donc pour les principales actualités du moment. Merci aux auditeurs et à très bientôt. On l'a trouvé.

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Jazz de cœur sur Radio Alliance Plus, mais vous le savez aussi maintenant, sur Déclic Radio à Tournon et dans la vallée du Rhône, et sur Radio Système à Vauvert et en Camargue. Émission préparée et animée par Jacques Juste. Bonjour à tous, bonjour à toutes surtout, et heureux de vous retrouver et de retrouver un public que j'accueille, un nouveau public que j'accueille. Cette émission sera consacrée à un pianiste espagnol, Daniel Garcia. Et puis, comme c'était un pianiste espagnol et que le piano est une tradition espagnole, aussi à d'autres pianistes espagnols. Donc, commençons. Diego Garcia, donc, le nouveau pianiste espagnol, on peut le dire comme ça. Nous connaissons d'excellents pianistes de jazz qui sont issus de la péninsule ibérique et que nous avons pu écouter en concert de ce côté-ci de la frontière. Je les rappelle, Dorantes, Chano Dominguez, Marco Mesquida et, bien avant eux, Tete Montoliu, un catalan, qui a fait des très beaux disques comme Yellow Dolphin Street, vous savez, c'est un jeu de mots sur Green Dolphin Street. Yellow, c'est une des couleurs de l'Espagne, c'est une couleur du flamenco. Et puis Catalonian Folk Song, donc les chants populaires de Catalogne, notamment sur Juan Manuel Serrat et Luis Maria Millet, donc des vrais chanteurs de la Catalogne. Maintenant, depuis 3 ans, il y a aussi Diego Garcia. Nous allons le découvrir dans un morceau qui montre bien son style. Le disque s'appelle Wonderland, c'est son dernier disque, et le morceau s'appelle Wonderland. Le Wonderland, vous le devinez, on dirait comme Alice au Pays des Merveilles, c'est le Pays des Merveilles. Ou peut-être que pour lui c'est le contraire, c'est-à-dire c'est pas des choses extraordinaires, c'est au contraire tout ce qui est important dans la vie. Je vous en parlerai tout à l'heure. Écoutons Wonderland.

Sur Wonderland, Diego Garcia était accompagné par ses deux musiciens qui sont dans le trio depuis longtemps, Rainier El Negron à la contrebasse et Michael Oliveira à la batterie. Ça a changé et sur Wonderland, en plus, il a ajouté le guitariste qui commence à être très renommé, Gilad Exelman. Wonderland, donc, c'est son troisième CD chez Act. Dès le second, Travis Horas, il s'était fait remarquer. Et puis, vous le savez, son association avec Antonio Lizana, saxophoniste, chanteur, dans un quintet qui obtient un très grand succès partout où il passe, standing ovation assuré, dans tous les concerts et dans tous ses CD. Je les rappelle, les deux CD, Una Realidad, Diferente et Vishuda, eh bien, lui a donné une notoriété qui est tout à fait justifiée. Actuellement, lui-même, Diego Garcia, il fait une tournée en France, en Allemagne et au Japon. Parallèlement, il joue dans le quintet d'Antonio Lizana, qui est aussi en tournée en France, en Espagne, en Angleterre. Donc, ceci jusqu'en décembre, de septembre à décembre. Alors, le mieux, c'est d'écouter comment il joue au sein du quintet de Lizana. Nous écoutons El Garotin.

Elle Garotine, donc, par le quintet d'Antonio Lizana, Diego Garcia, Antonio Lizana au saxophone et au chant. Ensuite, eh bien, je voulais vous faire écouter notre pianiste, Diego Garcia, en solo. Ben oui, pour le découvrir. Sur son disque Wonderland, il y a un morceau en solo. Donc, je vous le dis quand même, Daniel Garcia, il est né à Salamanque en 83. Donc, on pouvait croire qu'il était andalou, vous voyez, né à Salamanque et faisant ses études de piano à Salamanque, c'est pas du tout un andalou. Et ensuite, il est passé aux États-Unis. Il a été à la Berklee School of Music, très connu. Tous les grands jazzmen y sont passés un jour ou l'autre. Et son maître, c'est Danilo Pérez, le pianiste de Wentworth, de toute la fin de Wentworth. Mais c'est un pianiste latino-américain. Vous voyez à son nom. Et donc, même s'il n'est pas un de lui, il aime le flamenco. Et il est devenu dominant dans ce domaine flamenco et jazz. Alors écoutons pour le connaître en solo et voir son style Paz.

Je vous l'avais dit, là nous découvrons Daniel Garcia, nous écouterons d'autres morceaux de lui après, du disque Wonderland. Mais je voulais vous parler, puisqu'on est dans les pianistes espagnols, de tous les autres pianistes espagnols de jazz connus, très connus, ou en passe de l'être, comme Daniel Garcia. Alors, le premier qui m'est venu à l'esprit, c'est Chano Dominguez. Il est connu, il est né à Cadix, en Andalousie. Normalement, il est très influencé par lui aussi le flamenco. Mais son art l'a mené vers le jazz et vers les plus grands pianistes de jazz, notamment Bill Evans et même Keith Jarrett. Et nous allons entendre un morceau qui a tout à fait le titre d'un morceau de flamenco, El Toro y la Luna, et qui, quand vous l'entendrez, se transforme petit à petit en un superbe hommage à Bill Evans. Alors, écoutons El Toro y la Luna.

sur El Toro y la Luna, donc Le Taureau et la Lune, Chano Dominguez était en solo, vous l'avez entendu, et c'est un très beau disque qui s'appelle En Directo, donc en direct, piano solo, un disque de 97 qu'on peut trouver assez facilement. Après Chano Dominguez, il y a un autre pianiste qu'on a entendu comme Chano Dominguez aussi dans nos régions au sens large, tout le sud de la France, eh bien c'est Dorantes. Oui, Dorantes. C'est un pianiste vraiment gitan, un pianiste de flamenco. En fait, au tout début, il a adapté la guitare au piano, donc les airs de flamenco au piano. Et puis, petit à petit, il a été très très attiré par le jazz et même la musique classique. Et il est d'une famille flamenca, on peut dire très connue, pour ceux qui écoutent et qui regardent le flamenco, El Lebrijano, La Parata, etc. C'est des familles très connues dans le flamenco. Il joue dans tous les grands festivals du monde, maintenant on peut le dire, aussi bien en jazz, en flamenco, et il est invité dans les concerts classiques à cause de sa connaissance du piano. Et je voulais vous le faire découvrir. Vous allez le voir, c'est sur un disque que je trouve très très beau, qui s'appelle Paseo a Dos, donc un Paseo à deux. Et il est avec Renaud Garcia-Fons, le contrebassiste, qui est bien connu aussi en France et en Espagne. Et nous allons écouter un très beau morceau qui s'appelle El Crisol de la Noche, qu'on pourrait traduire au cœur de la nuit. Et vous le voyez, au cœur de la nuit, eh bien pour le jazz et pour le flamenco, ça montre un moment où on peut écouter et où on peut jouer et on peut admirer.

Il y a un autre jeune pianiste, Marco Mesquida, qui, avec Daniel Garcia, est le plus jeune. Donc, c'est la nouvelle et la jeune génération. Lui, il est né en 87 et Daniel Garcia est né en 83. C'est un pianiste, Marco Mesquida, très très brillant. C'est un très bon compositeur et un très bon improvisateur. Et lui aussi, il aime beaucoup le jazz et le flamenco. Pourtant, il est né à Minorque dans les Baléares. Vous voyez, ça n'est pas tout à fait l'Andalousie, mais au fond, quelques brasses à la nage et on y est presque. Et vous allez le voir, là, il joue dans un trio. Il a fait plusieurs disques, mais là, il est dans un trio avec Chicuelo, le guitariste de flamenco, et Paco de Modé, un percussionniste aussi de flamenco. Et il va chanter une chanson, Canción de Tina. Vous le savez, dans le jazz, comme dans le flamenco, il y a beaucoup de prénoms féminins. Et ce sont des hommages aux jeunes et jolies femmes, ou un peu plus vieilles, et qui ont de l'expérience, et qui chantent bien, ou qui jouent et qui dansent très bien. Eh bien, là, c'est la Canción de Tina.

Après tous ces pianistes espagnols qui sont entre le jazz et le flamenco, surtout le jazz, vous l'avez remarqué, nous sommes dans une émission de jazz, eh bien, je ne pouvais pas parler des pianistes espagnols et du piano espagnol, aussi bien les solistes que les compositeurs, sans parler de la tradition classique. Ça me semblait une évidence quand j'ai préparé cette émission. Vous le savez, si on parle de Granados, d'Albéniz, de Falla, de Montpou, de Rodrigo et de bien d'autres, eh bien, ils ont créé des morceaux pour guitare. Certains, forcément, on est en Espagne, mais beaucoup aussi pour piano. Et les danses espagnoles de Granados m'ont toujours paru des très très beaux morceaux, avec à la fois la tradition classique, dans la fin du romantisme de la musique classique, mais aussi avec ce côté entraînant, rythmé, qu'il y a dans le flamenco et qu'on retrouve dans le jazz. Et il y a une très belle danse dans les danzas españolas de Granados que je voulais vous faire écouter, mais il y en aurait beaucoup d'autres. C'est Andaluza. Et il est joué. J'ai pris une des pianistes les plus connues des pianistes classiques espagnols. C'est la grande, la maître Alicia de la Rocha. Nous allons écouter Andaluza par Alicia de la Rocha.

Alicia de la Rocha, qui nous jouait Andaluza, eh bien, c'est sur un disque qui s'appelle Danzas Españolas de Enrique Granados. Il est de 1982. Je crois qu'on le trouve encore assez facilement et je vous le conseille vivement. Maintenant, nous revenons à notre pianiste, à Daniel Garcia. Et comment ? Nous revenons à son disque Wonderland, donc de 2024, le dernier, chez Act Music. Mais il a fait tous ses disques chez Act Music. Et je voulais vous donner un autre aspect de sa manière d'être. C'est il aime beaucoup les chansons qui sont chantées aussi. Et donc, sur le You and Me, il est accompagné par Lau Noah, une chanteuse. Et vous le verrez, lui-même, il l'accompagne, comme un pianiste qui accompagne, mais sur scène, puisqu'on l'entend assez souvent là maintenant, aussi bien dans notre région, on vient de l'entendre, eh bien c'est lui qui chante les chansons. Il chante très bien, mais sur son disque, on n'a pas cette chance-là, c'est pas lui qui chante. Donc, écoutons You and Me de Daniel Garcia.

retour sur Radio Système, c'était les informations délivrées par notre partenaire Radio France Internationale. On continue nos programmes.

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2: Et aujourd'hui, nous irons du côté de Saint-Gilles et d'Aiguemorte avec deux offres d'emploi à pourvoir. Du côté de Saint-Gilles, tout d'abord, où l'on recherche un agent polyvalent en hôtellerie. Vos missions principales, assurer l'accueil et la réception des clients, répondre aux demandes et orienter les clients durant leur séjour, réaliser l'entretien des chambres, effectuer des petites opérations de maintenance, participer à la préparation des arrivées. C'est un contrat en intérim d'une durée de 1 mois, 35 heures par semaine, travail en horaire décalé, travail en journée. Profil souhaité, une expérience de 6 mois est exigée. Et pour poursuivre, nous irons du côté d'Aiguemorte où l'on recherche un vendeur en confiserie homme ou femme. Vos missions, ouverture et fermeture du magasin, accueil, conseil et encaissement client, vente et vente additionnelle, mise en rayon et réassort, entretien quotidien et bonne tenue du point de vente. C'est un contrat de travail saisonnier d'une durée de 2 mois, 35 heures par semaine, travail les week-ends et jours fériés. Profil souhaité, une expérience de 1 an est exigée.
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0: innocent.
1: Et s'il me restait qu'un mot, je dirais que c'est pas la faute de celui qui part, mais de celui qui bêtement l'attend.

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1: Bienvenue dans Portrait d'entrepreneur, la nouvelle série où l'on plonge au cœur des savoir-faire qui font vivre notre économie locale. Chaque mois, nous suivons les pas du club des entrepreneurs Vidourle Camargue qui réunit plus de 80 chefs d'entreprise. Aujourd'hui, pour lancer cette aventure, Radio Système est allé à la rencontre de Frédéric Rouvin, le président, au micro de Dominique Peyre durant l'avant-dernier rassemblement à France Travail Vauvert.
2: Qui vont nous accompagner au fur et à mesure de nos pérégrinations sur le territoire. Radio Système, à présence de Dominique Peyre, voilà, qui va intégrer le club pour venir.
3: Que j'explique en deux mots.
2: Ouais, mais il va voilà. On est en train de caler les formats. Hein. Ouais. L'idée, c'est qu'il soit présent à chaque rencontre.
1: Nous allons découvrir la naissance du club en 2010. Mais avant cela, M. Rouvin nous parle de son parcours.
4: Donc, Frédéric Rouvin, donc, dirigeant de la société VP France à Beauvoisin, depuis 25 ans maintenant, société créée par mon papa en 1980. Donc j'ai repris en 2000, si on est bon en mathématiques. Voilà, c'est une société familiale, multispécialiste de proximité, où on saute de la clôture pour la SNCF à une partie magasin, droguerie, quincaillerie, art de la cuisine, art de la table, solutions anti-moustiques, gaz conditionné, la poste de Beauvoisin, outils de maréchalerie et fer à chevaux. Voilà, c'est divers et varié, du professionnel au particulier. Car on a créé cette entreprise, vu qu'on est également vigneron, on vendait des palissages de vignes aux vignerons. Voilà, on vendait des piquets pour la vigne. Voilà, et ça, c'était de l'activité de 1980 jusqu'à l'an 2000. Et puis moi, quand je reprends en 2000, il a fallu diversifier, rajouter des cordes à l'arc.
3: Voilà. Pourquoi diversifier ?
4: Pour être moins sensible et contraint au changement économique, pouvoir avoir plusieurs cordes à l'arc, comme je m'amuse à dire, s'il faut décocher des flèches. Et surtout, aujourd'hui, malheureusement, quand on voit la viticulture en l'état actuel des choses, ça nous donne raison, malgré que la viticulture n'a pas dit son dernier mot pour autant.
1: Après cette brève découverte des origines professionnelles du président, il nous explique ce qu'est le club des entrepreneurs.
4: Ouais, le club des entrepreneurs, c'est un des rares clubs de territoire, porté à la fois par le PETR Vidourle Camargue, qui en est même l'instigateur, donc c'est une volonté politique à la base, faut le dire, quand c'est bon, et porté par la CCI du Gard et de l'Hérault, donc on n'a pas peur de traverser le Vidourle, parce que pour nous ça a du sens, on est entre Nîmes et Montpellier, donc ça a du sens qu'on rapproche tous les entrepreneurs. Donc en fait on va de la petite Camargue jusqu'à Lunel, de Port-Camargue jusqu'au canton de Sommières, et c'est vrai que ce club, c'est un club simple.
3: Alors il réunit tous les entrepreneurs.
4: Tous ceux qui le veulent, voilà, peuvent adhérer à ce club. Après, il faut quand même faire acte de candidature. Il ne faut pas qu'on ait 10 métiers. Il faut qu'on n'ait pas trop de concurrence. C'est vrai que la concurrence est loyale, mais il ne faut pas qu'on ait 10 banquiers, 10 assureurs, 10 experts comptables, 10 quincaillers comme moi. Voilà, qu'il y ait quand même une certaine diversité représentative du territoire.
3: L'objectif, c'est quoi ?
4: L'objectif, déjà, c'est d'apprendre à se connaître avant de faire du business. Parce qu'il y a beaucoup de clubs de business. Nous, c'est on apprend à se connaître et après, une fois qu'on se connaît, on fait du business par la suite. C'est rayonner son territoire, parce qu'on a un super beau territoire. Faire découvrir des talents locaux, des produits locaux, comme ce midi au Cartel, à Vauvert, chez Adrien, voilà, où on boit des vins des Costières de Nîmes, on mange de la viande, si possible, locale. Voilà, on ne veut pas vivre en autarcie non plus, on n'est pas dans ce délire-là, mais quand même, faisons rayonner nos savoir-faire locaux.
3: Le club, il y a à peu près 80 adhérents, c'est ça ?
4: À qui qu'on proche, comme dirait l'autre, oui, on est 80 adhérents. Après, 80, c'est compliqué parce qu'il faut apprendre à se connaître tout en restant 80, que les anciens membres ne soient pas perdus, que les nouveaux se sentent bien accueillis. Voilà, après, l'idée, c'est pas de faire un méga club à 200 adhérents. Hein.
3: C'est quoi l'ADN, finalement
4: L'ADN, c'est la simplexité. Voilà, la simplexité, c'est vraiment... c'est rester simple, se rappeler d'où on vient, échanger. Quand il y en a un qui est en difficulté, parce que là récemment on a des rangs qu'on peut pas dire son nom qui a été en difficulté, et un soir on s'est réunis en mode un peu task force pour aller l'aider, lui remonter le moral, lui trouver des solutions, voilà, parce que seul malheureusement, voilà, souvent on a tendance à s'isoler, mais l'idée c'est qu'on soit vraiment ensemble.
3: Ces réunions mensuelles, Justement, parle-moi un peu de ces réunions, déjeuners, d'affaires, ces rencontres, etc. Parle-nous un peu de ces moments conviviaux.
4: Ouais, mais il a fallu faire une temporalité, donc c'est une fois par mois, tous les derniers jeudis du mois, ou le quatrième jeudi, parce que des fois il y en a un cinquième sur les mois. C'est à la fois la visite d'un membre du club, de son talent local. Alors souvent, un chef d'entreprise est assez humble et timidasse pour présenter son entreprise, mais l'idée c'est qu'il le fasse une première fois. Après, du coup, il aura l'habitude de le faire. C'est déjà montrer ce qu'il sait faire aux membres, à lui-même aussi, parce que des fois il a l'impression de ne pas faire des choses exceptionnelles, mais des fois c'est un petit quelque chose qui est exceptionnel. Et c'est une fois par mois, et puis on alterne un coup une visite d'entreprise, un coup un déjeuner. Des fois on fait comme aujourd'hui, visite de France Travail et déjeuner au cartel en local. Voilà, et si on fait un déjeuner d'entreprise, on prend un traiteur local aussi.
5: Voilà, rapidement, c'est important aussi de vous expliquer, on est un service public de l'emploi. On est rattaché au ministère du Travail et on a trois missions principales. Donc la première mission qui est un peu qui est connue, c'est d'accompagner et d'orienter les demandeurs d'emploi sur leur retour à l'emploi, leur projet professionnel ou leur création d'entreprise. Donc on a eu aussi de belles créations d'entreprise qu'on accompagne aujourd'hui sur leur recrutement. La deuxième mission, c'est d'indemniser aussi les personnes pour le compte de l'État et de l'assurance chômage qui ouvrent des droits. Et la troisième mission, le fait de votre présence, c'est aussi d'accompagner les entreprises sur leurs besoins en recrutement et leurs éventuelles questions. Donc on a une équipe entreprise qui est dédiée, qui est présente, que je vais donc laisser prendre la parole. Et on est France Travail Vauvert implanté sur les trois communautés de communes, donc Petite Camargue, Rosny-Vistreville-Dourle et Terre de Camargue.
3: Frédéric Rouvin, qui organise ces rencontres?
4: Ouais, alors moi j'ai un travail honorifique parce que c'est derrière, c'est à la fois Catherine du PETR, Florence CCI de l'Hérault. Les CCI, la Chambre de commerce et d'industrie, qui ont tout un sens. Il y en a qui voudraient les voir les démonter, les désosser, sauf que les CCI ont du sens, quand c'est bien fait bien entendu. Hein. Et donc les deux CCI Garéro nous aident dans cette animation du club.
3: Parmi les entreprises et parmi les réussites du club depuis que tu es président, depuis quand d'ailleurs, je ne sais pas si on l'a précisé.
4: Alors je suppose on va faire 4 ans. Avant c'était Alain Wayoun de 3D Concept. Ça va faire 4 ans ou 5 ans, je ne sais plus, le temps passe.
3: Quel est le moment comme ça dont tu es le plus fier depuis 4 ans là, que tu chapeautes un peu ce club?
4: J'allais dire, il n'y a pas forcément de moment particulier. Il y a eu déjà un moment fort, c'est quand on a créé, parce que je suis très digital, mais je préfère le physique quand même, quand on a créé la tournée des territoires, où on est allé faire un café de bienvenue en période de creuse, où on est allé à la rencontre des futurs adhérents pour expliquer ce qu'est le club. Ça, c'était un moment fort. Là, on a arrêté cette année parce qu'il ne faut pas lailler les gens non plus. Et après, dans les visites qui m'ont marqué, c'est quand on a visité Philippe Parent et Sandrine SPG Ferronnerie à Galargues, qui font de la ferronnerie pour eux, chose toute simple. Mais quand les adhérents ont vu des forgerons, ont vu des plieuses, voilà, c'est des moments forts. Après, il y a eu la visite, il y en a eu Sakata récemment, le groupe Vigno à Vauvert.
3: Alors, c'est quoi qui t'a, qui t'a marqué, puisque tu en parles là? L'activité en elle-même, c'est la façon fonctionner.
4: C'est comme je disais, c'est un peu la simplexité de se dire, on passe à côté

0: peut-être pas la solution, mais on se parle. Après, il faudrait qu'on arrive à beaucoup plus échanger quand il y a des zones d'activité économique qui se créent, des choses comme ça, qu'en premier, soit les entreprises du territoire, sans vivre non plus en autarcie ou sans faire du protectionnisme à outrance, ça soit en premier des entreprises du territoire qui soient, en tout cas, pas forcément retenues, mais au moins qu'elles soient consultées.
1: Alors le PETR, on précise quand même, puisqu'on en parle depuis tout à l'heure, c'est un regroupement de 5 communautés et des communes.
0: Tout à fait, c'est un regroupement de 5 communautés et des communes. Petite Camargue, Terre de Camargue, Rosny-Vistre-Vidourle, Sommières et le Pays de Lunel. Voilà.
2: Tout cela n'est pas si simple à gérer. Il y a des défis à relever, des difficultés à surmonter. Ce principal défi, M. Rouvin, nous le dévoile.
0: Je pense que le défi, il est quotidien, mais pas quotidien, mais il est pas hebdomadaire non plus, mais il est régulier, c'est déjà que les gens ne se sentent pas perdus, que les gens arrivent à se comprendre, à se connaître, que ces liens ne se distendent pas. Voilà.
1: Ça veut dire que tu as eu des problèmes par rapport à ça ?
0: Non, mais quand on a grossi, quand on est passé de 30 adhérents à 80, forcément, ça fait un peu de dilution. Que les anciens se sentent plus chez eux, que les nouveaux se disent, ben voilà, j'ai pas envie, on n'est pas des clubs, je vais pas dire des noms, mais certains comprendront, on n'est pas ces clubs où on est là pour faire la course à l'échalote. On est là pour se rappeler d'où on vient et rester comme nous sommes, quoi. Voilà.
1: Et ça, t'en es fier d'avoir réussi un peu ce défi ?
0: Je ne sais pas si c'est réussi, il faut demander aux membres. Hein. Moi, je fais que ma part du chemin. Après, une prochaine, peut-être, présidente. Ce serait bien qu'il y ait une présidente, après moi, hein, pour un peu amener du féminin là-dedans. Voilà, je ne sais pas, il faudra poser la question. Moi, je fais ça en tout bien, tout honneur, avec toute humilité.
1: Imagine-toi dans le futur, comment tu verrais ce club évoluer dans 4-5 ans ? Comment tu le verrais ?
0: Oh ben ce club, j'aimerais qu'on l'ouvre une fois peut-être par an à pas forcément des adhérents et pas forcément que des entreprises, faire une grande soirée où on est peut-être un intervenant qui nous mette à tous des coups de pied aux fesses. J'ai quelques noms en tête, on y réfléchit, hein, je ne fais pas du teasing, mais voilà, pour montrer que voilà, l'économie, la tradition, la culture, le tourisme, tout ça, on est qu'un. Et voilà, ce serait peut-être une grande soirée avec différents acteurs qu'on réunisse le territoire, les habitants, la population, les associations, et qu'on ait quelqu'un qui nous pousse un peu dans notre retranchement.
1: On est animé par les radios associatives.
0: Voilà, aussi, mais voilà, mais qu'on fasse venir quelqu'un, voilà, parce qu'ensemble, si on se réunit tous, on peut peut-être faire un gros événement. Je dis ça, il n'y a rien de programmé, mais qu'il y ait quelqu'un qui, parce qu'on est des sudistes, des fois, on se complaît dans nos certitudes, mais qu'il y ait quelqu'un qui nous bouscule un peu, ça ferait du bien. Alors, voilà, peut-être, voilà, je ne sais pas si c'est faisable, mais je balance un nom comme ça. Par exemple, Philippe Croison. Voilà, Philippe Croison.
1: Ah oui. Alors, il est handicapé.
0: Voilà, il est handicapé, mais il rigole son handicap. Il a réussi à traverser la Manche. Il rigole son handicap, il n'a pas de bras.
1: Il représente
0: voilà, pour moi,
1: les valeurs.
0: Voilà, il représente nos valeurs. Et puis, c'est quelqu'un qui serait, à un moment donné, devant nos petits problématiques du quotidien, nous faire dire qu'en fait, ce n'est pas grand-chose et qu'il faut, au contraire, on a tout pour bien faire.
1: Un entrepreneur qui hésiterait à rejoindre le club, qu'est-ce que tu lui dirais pour venir ?
0: Oh, ben, qu'il vienne essayer une fois, il verra. Après, l'idée, on ne fait pas l'unanimité. S'il se sent pas bien, c'est normal. Il y a du turnover aussi. Hein. L'idée, il faut qu'on arrive, que chacun trouve son bonheur. Mais qu'il vienne faire, comme dirait l'autre, faites l'essai, vous serez transformé.
1: Pour 2025, parce que ce podcast, je suppose, tournera aussi, pourra être écouté, bien évidemment, dans 4-5 ans. Mais en tout cas, pour 2025, là, quels sont les rendez-vous ? Est-ce que tu les as en tête, les rendez-vous dans chaque entreprise ? Puisque nous serons là pour faire le portrait, comme on vient de le faire aujourd'hui avec toi. Quelles sont les prochaines échéances ? Donc, pour le Club des Entrepreneurs, on est là en novembre.
0: Ouais, ben là, c'est mettre en avant deux adhérents, Jean-Baptiste et Damien, le coup d'après, sur la sécurité incendie, les défibrillateurs, les secours aux personnes. Donc là, faire des cas concrets, mettre les adhérents en situation. Bon, on ne va pas faire du bouche à bouche, mais peut-être pas. Bon, on va voir, hein, on va dire des surprises. Voilà, c'est déjà mettre en situation sur des choses où on est tous concernés, mais on ne le fait pas forcément. Se servir d'un extincteur. On en a tous chez nous, dans nos entreprises, mais au premier incendie, pour dégoupiller le truc, voilà, il faut. Donc, c'est arriver à faire au sens de la pédagogie, et puis deux passionnés du club, les mettre en avant, ça nous fait plaisir. Et après, il y aura un repas fin d'année, dans un cadre idyllique de notre beau territoire, chez un restaurateur aussi. Et puis, on va redémarrer sur début d'année. Alors, les dates, j'ai pas tout en tête, mais bon, c'est forcément.
1: En gros, l'année 2026, ça va être quoi ?
0: Ouais, 2026. Alors, il va y avoir une
1: grosse. Tous les mois, rendez-vous, voilà. On est bien là.
0: On va peut-être visiter un qui n'est pas adhérent, une grosse entreprise du secteur qui est un peu dans la difficulté en ce moment, Perrier.

0: On va essayer d'aller les voir s'ils acceptent bien pour montrer que bon, on est là et qu'on tient à ce qui reste là.
1: Même voilà. S'il y a beaucoup de petits entre guillemets par rapport à Perrier, voilà, qui est une multinationale, oui, mais vous êtes là
0: voilà,
1: aussi.
0: Mais aussi pour dire à Perrier, peut-être eux ils nous considèrent pas, ouais, je ne sais pas trop, mais montrer que nous on est là aussi pour soutenir Perrier et que ça nous tient à cœur que Perrier reste ici. Voilà.
1: Le mot de la fin, Frédéric Rouvin, je rappelle que vous êtes donc président du club des entrepreneurs du pays Vidour-le-Camargue.
0: Ouais, ben le mot de la fin, profitez à fond de chaque moment, continuons à nous émerveiller ceux qui nous entourent, soyons solidaires et puis vive le club.
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Il est 13h. Dans quelques secondes, on décroche sur notre partenaire Radio France Internationale pour 10 minutes d'information.

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retour sur Radio Système, c'était les informations délivrées par notre partenaire Radio France Internationale. On continue nos programmes.

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1: Je m'appelle Claire Gatineau, j'arrive de Bruxelles. Je viens en résidence ici pour écrire une pièce de théâtre, mais je suis aussi réalisatrice de création sonore et radiophonique. Un peu pour la première fois, j'essaye d'écrire une pièce de théâtre dans laquelle il pourra y avoir des paysages sonores. Donc on est dans le hameau de Parlage, qui est à quelques kilomètres de l'Audève, dans le département de l'Hérault. J'ai écrit une pièce de théâtre qui s'appelle « Au-dessus de la plaine », qui a été éditée par la maison d'édition « L'espace d'un instant ». Et Dominique Dolmieux s'occupe ici du théâtre dans la forêt. Et il m'a invité il y a une grosse année à venir en résidence ici pour écrire une autre pièce de théâtre. J'essaye d'aller faire des enregistrements, des prises de son dans la forêt, autour, dans la région, pour à un moment donné dans l'histoire, qu'il puisse avoir à la fois du texte qui sera lu ou joué dans cette pièce de théâtre, mais qu'il y ait des paysages sonores qui aient un rapport avec cette histoire. Des paysages très bruissonnants, je ne sais pas quel est le mot quand on entend beaucoup de mouches. J'ai beaucoup de paysages où on entend au loin les voitures ou les avions, donc on a cette sensation d'espace. On perçoit que l'espace est très vaste et qu'on est loin de la circulation. Des gros plans d'oiseaux, par exemple. Et puis je suis venue avec ma sonothèque, dans laquelle j'ai aussi beaucoup de choses avec lesquelles je vais pouvoir écrire le son. Par exemple, je sais qu'il y a un personnage d'homme qui traverse une forêt avec deux enfants et j'aimerais pouvoir enregistrer des déplacements dans la forêt, donc les pas de trois personnes et qui ne vont pas se déplacer pareillement. J'aimerais bien avoir un enregistrement de nuit, donc on va aller à 1h du matin, minuit, 1h du matin, s'asseoir en hauteur dans la forêt pendant une longue durée, laisser tourner l'enregistreur et voir s'il se passe des choses. En fin de résidence, j'aurais passé presque 2 mois à écrire. C'est très peu pour moi. Donc la sortie de résidence, je la considère comme un temps de présentation d'un objet qui n'est pas terminé. Ça va prendre la forme d'une lecture. Je vais lire en compagnie de 2 enfants et de Dominique Dolmieux. Je vais diffuser aussi les paysages sonores qui parfois vont être écoutés seuls et parfois vont être en fond de ce qui va se dire dans la pièce de théâtre.
2: Ce numéro de 180 secondes a été réalisé par Radio Pays d'Hérault pour l'Assemblée régionale des radios associatives dans le cadre d'un partenariat avec la région Occitanie, Pyrénées, Méditerranée.
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pas trop quand même. Sinon ça repart vite dans la tête. 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Du coup...

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1: Je m'appelle Claire Gatineau, j'arrive de Bruxelles. Je viens en résidence ici pour écrire une pièce de théâtre, mais je suis aussi réalisatrice de créations sonores et radiophoniques. Un peu pour la première fois, j'essaye d'écrire une pièce de théâtre dans laquelle il pourra y avoir des paysages sonores. Donc on est dans le hameau de Parlage, qui est à quelques kilomètres de l'Audève, dans le département de l'Hérault. J'ai écrit une pièce de théâtre qui s'appelle « Au-dessus de la plaine », qui a été éditée par la maison d'édition « L'espace d'un instant ». Et Dominique Dolmieux s'occupe ici du théâtre dans la forêt. Et il m'a invité il y a une grosse année à venir en résidence ici pour écrire une autre pièce de théâtre. J'essaye d'aller faire des enregistrements, des prises de son dans la forêt, autour, dans la région, pour à un moment donné dans l'histoire, qu'il puisse avoir à la fois du texte qui sera lu ou joué dans cette pièce de théâtre, mais qu'il y ait des paysages sonores qui aient un rapport avec cette histoire. Des paysages très bruissonnants, je ne sais pas quel est le mot quand on entend beaucoup de mouches. J'ai beaucoup de paysages où on entend au loin les voitures ou les avions, donc on a cette sensation d'espace, on perçoit que l'espace est très vaste et qu'on est loin de la circulation. Des gros plans d'oiseaux par exemple, et puis je suis venue avec ma sonothèque dans laquelle j'ai aussi beaucoup de choses avec lesquelles je vais pouvoir écrire le son. Par exemple, je sais qu'il y a un personnage d'homme qui traverse une forêt avec deux enfants et j'aimerais pouvoir enregistrer des déplacements dans la forêt, donc les pas de trois personnes et qui ne vont pas se déplacer pareillement. J'aimerais bien avoir un enregistrement de nuit, donc on va aller à 1h du matin, minuit, 1h du matin, s'asseoir en hauteur dans la forêt pendant une longue durée, laisser tourner l'enregistreur et voir s'il se passe des choses. En fin de résidence, j'aurais passé presque 2 mois à écrire. C'est très peu pour moi. Donc la sortie de résidence, je la considère comme un temps de présentation d'un objet qui n'est pas terminé. Ça va prendre la forme d'une lecture. Je vais lire en compagnie de 2 enfants et de Dominique Dolmieux. Je vais diffuser aussi les paysages sonores qui parfois vont être écoutés seuls et parfois vont être en fond de ce qui va se dire dans la pièce de théâtre.
2: Ce numéro de 180 secondes a été réalisé par Radio Pays d'Hérault pour l'Assemblée régionale des radios associatives dans le cadre d'un partenariat avec la région Occitanie-Pyrénées-Méditerranée.
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1: Bonjour les filles, bonjour les garçons, bienvenue sur le Funk Anthology. Vous écoutez DJ Vibe comme chaque semaine, The Classic to Very Rare Records.

solide. Album de la semaine sur le Funk Anthology. System. À suivre sur le meilleur du son des années 80, le Luther Vandross, et tout de suite l'ultra remix de Evasions.

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Vous écoutez le Funk Anthology by DJ Vibe de Classic to Very Raw Records. À l'instant, nous avions Brother Johnson, teaser, précédé de Cayenne. À suivre le Brick et tout de suite, Breakwaters.

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de System, album de la semaine Atlantic Records sur le Funk Anthology. Il est temps pour l'équipe de vous quitter. On se retrouve la semaine prochaine pour de nouvelles aventures Made in 80. Salut à tous!

Funkantologie, c'est terminé. Retrouvez DJ Vibe la semaine prochaine pour de nouvelles aventures in the land of funky music.

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du système 93.7 FM, ça démarre en retard. Comme d'habitude, je dirais en ce moment. Un son de Chris G pour démarrer. Il y en aura pour tous les goûts ce soir. Restez sur les ondes du 93.7 FM, le www.radiosystème.fr. C'est House Dance Floor.

qui touch Aziz. Allez, bienvenue sur TikTok. L'Oriental Vibe sur les ondes du 93.7 FM, c'est maintenant.

FR, bienvenue de 93.7 FM, bienvenue Just Me, Georgie, Georges Calis. Il est là. Allez, Hanan, si tu es encore en ligne, le prochain son, il est pour toi. C'est Chris G qui l'a fait. Super remix.

Allez, le prochain son, il est fabuleux, les amis. Il arrive, c'est spécialement pour vous. C'est une exclusivité, hein. Je sais pas ce qu'il fait, il hésite à la sortir, celle-là. Et c'est Chris G encore.

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Los amigos, DJ Esteban, bienvenido. Les amis sur le 93.7 FM, on a l'Espagne qui est avec nous, on a la Corse, on a Paris, on a Bruxelles, on a les Ardennes, on a Alès.

0: Une exclusivité Radio Système 93.7 FM. Dasax, Chris G. Version originale, le remix, il arrive tout de suite après.
1: Samedi soir, c'est J-Moon sur Radio Système et TikTok en mix live.
0: Alors, c'te H. Sofiane, elle en est où, c'te H 0%?

Manu dehors, bienvenue. C'est un peu tard, on est bientôt sur la fin. Une petite demi-heure à passer ensemble.

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1: On est arrivé, Rashbiz, on a dépassé le time.
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1: 1h03 les amis. Rendez-vous samedi prochain à partir de 21h, 22h, comme ça. Je suis trop en retard en ce moment.

merci les amis. Merci Chris G, merci Rash Beats. Merci Magucha, Georges Calis. Et tous les autres sur le 93.7 FM, le 3W.radio-system.fr. On se donne rendez-vous samedi prochain à partir de 21h ou plus tard 22h. Je vous aime, merci.

Radio Système 93.7 FM. House Dance Floor. Ça fait un petit moment qu'on est ensemble. J'étais concentré sur ce que je vais vous envoyer. Allez, soyez réceptifs, restez à l'écoute. 93.7 FM pour la nuit.